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Je veux saluer toute la gang de la piscine d'Amqui, hein, du côté du complexe municipal. Si vous êtes à l'écoute en ce moment, passez une méchante belle soirée. Et pour les autres, allez faire un petit tour à la piscine cette semaine. Des fois, ça peut faire du bien de se rafraîchir comme ça, sans, mettons, trop faire d'activités qui coûtent cher ou d'aller trop loin. Il y a des manières bien, bien plus simples, dont la piscine. Moi, je trouve que c'est vraiment sous-estimé comme activité. Ça fait plaisir aux plus vieux, ça fait plaisir aux adultes, aux parents, mais aussi aux enfants. C'est parfait. Puis après ça, tout le monde est bien tranquille. On a tout dépensé l'énergie qu'on avait en surplus. Moi, je vous recommande ça là avant, mettons, de finir la semaine. Parce qu'on est juste mardi, on peut en profiter encore. Viva Amqui 99.9, on continue avec Viva la musique.

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3: Bonsoir, ici Christophe Moquin pour vos nouvelles. Un appel pour un feu de véhicule est survenu ce 10 août vers 18h25 sur la route Meluc à Saint-Moïse, nous a confirmé le service incendie de la MRC de la Matapédia. À l'arrivée sur les lieux, le feu est en embrasement généralisé. Il n'y avait pas de blessés, la conductrice ayant eu le temps de sortir de son véhicule avant l'arrivée des pompiers. La cause de l'incendie est indéterminée. Notre équipe a eu la confirmation que la succursale de la chaîne de restauration Subway à Amqui déménagera dans les prochaines semaines. En effet, le bâtiment situé sur la rue du Pont est actuellement mis à la vente. Le restaurant déménagera prochainement dans de nouveaux locaux mieux adaptés pour continuer à servir la clientèle. Les détails du prochain emplacement de la succursale seront partagés bientôt. C'est ce qui complète vos nouvelles. 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

N'oubliez pas, Mkwi, qu'il y a toujours l'événement Bain Moussant et ça se passe ce jeudi, dans deux jours, le 13 août, de 13h30 jusqu'à 15h. Donc, en après-midi, c'est pas si pire. Ou si ça vous tente d'y aller un peu plus tard, de 18h30 jusqu'à 20h, ça se passe du côté de la piscine d'Amkoui au complexe municipal. Tous les événements, de toute façon, tous les détails, pardon, de l'événement se trouvent sur le amkoui.ca. On continue avec la bonne musique sur les ondes du 90.

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On est encore en début de semaine. Pour moi, un mardi soir, c'est encore le début de la semaine. Si ça vous tente de peut-être redécouvrir les activités à faire hein, un petit peu partout dans la région, il y a lamatapedia.ca. Le « la » est inclus dans le site. Hein, donc, lamatapedia, tout ça ensemble, .ca dans l'onglet « calendrier ». Vous allez découvrir toutes les activités culturelles à faire. Je vous dis, il y en a plus que vous pensez. Donc, allez voir un petit... allez faire un petit tour là-dessus. Puis aussi, ben, restez sur nos ondes. Montez le son juste un peu. On continue avec Viva la musique.

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2: Bonsoir, ici Christophe Moquin pour vos nouvelles. Un appel pour un feu de véhicule est survenu ce 10 août vers 18h25 sur la route Meluc à Saint-Moïse, nous a confirmé le service incendie de la MRC de la Matapédia. À l'arrivée sur les lieux, le feu est en embrasement généralisé. Il n'y avait pas de blessés, la conductrice ayant eu le temps de sortir de son véhicule avant l'arrivée des pompiers. La cause de l'incendie est indéterminée. Notre équipe a eu la confirmation que la succursale de la chaîne de restauration Subway à Amqui déménagera dans les prochaines semaines. En effet, le bâtiment situé sur la rue du Pont est actuellement mis à la vente. Le restaurant déménagera prochainement dans de nouveaux locaux mieux adaptés pour continuer à servir la clientèle. Les détails du prochain emplacement de la succursale seront partagés bientôt. C'est ce qui complète vos nouvelles. 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

veux saluer toute la gang de la piscine d'Amqui, hein, du côté du complexe municipal. Si vous êtes à l'écoute en ce moment, passez une méchante belle soirée. Et pour les autres, allez faire un petit tour à la piscine cette semaine. Des fois, ça peut faire du bien de se rafraîchir comme ça, sans, mettons, trop faire d'activités qui coûtent cher ou d'aller trop loin. Il y a des manières bien, bien plus simples, dont la piscine. Moi, je trouve que c'est vraiment sous-estimé comme activité. Ça fait plaisir aux plus vieux, ça fait plaisir aux adultes, aux parents, mais aussi aux enfants. C'est parfait. Puis après ça, tout le monde est bien tranquille. On a tout dépensé l'énergie qu'on avait en surplus. Moi, je vous recommande ça là avant, mettons, de finir la semaine. Parce qu'on est juste mardi, on peut en profiter encore. Viva Amqui 99.9, on continue avec Viva la musique.

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2: Bonsoir, ici Christophe Moquin pour vos nouvelles. Un appel pour un feu de véhicule est survenu ce 10 août vers 18h25 sur la route Meluc à Saint-Moïse, nous a confirmé le service incendie de la MRC de la Matapédia. À l'arrivée sur les lieux, le feu est en embrasement généralisé. Il n'y avait pas de blessés, la conductrice ayant eu le temps de sortir de son véhicule avant l'arrivée des pompiers. La cause de l'incendie est indéterminée. Notre équipe a eu la confirmation que la succursale de la chaîne de restauration Subway à Amqui déménagera dans les prochaines semaines. En effet, le bâtiment situé sur la rue du Pont est actuellement mis à la vente. Le restaurant déménagera prochainement dans de nouveaux locaux mieux adaptés pour continuer à servir la clientèle. Les détails du prochain emplacement de la succursale seront partagés bientôt. C'est ce qui complète vos nouvelles. 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

N'oubliez pas, M'Kwi, qu'il y a toujours l'événement Bain Moussant et ça se passe ce jeudi, dans deux jours, le 13 août, de 13h30 jusqu'à 15h. Donc, en après-midi, c'est pas si pire. Ou si ça vous tente d'y aller un peu plus tard, de 18h30 jusqu'à 20h, ça se passe du côté de la piscine d'M'Kwi au complexe municipal. Tous les événements, de toute façon, tous les détails, pardon, de l'événement se trouvent sur le mqui.ca. On continue avec la bonne musique sur les ondes du 99.9. Bon mardi.

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1: On est encore en début de semaine. Pour moi, un mardi soir, c'est encore le début de la semaine. Si ça vous tente de peut-être redécouvrir les activités à faire hein, un petit peu partout dans la région, il y a lamatapedia.ca. Le « la » est inclus dans le site. Hein, donc, lamatapedia, tout ça ensemble, .ca dans l'onglet « calendrier ». Vous allez découvrir toutes les activités culturelles à faire. Puis je vous dis, il y en a plus que vous pensez. Donc, allez voir un petit, allez faire un petit tour là-dessus. Puis aussi, ben, restez sur nos ondes. Montez le son juste un peu. On continue avec Viva la musique jusqu'à minuit.

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1: Bonsoir, ici Christophe Moquin pour vos nouvelles. Un appel pour un feu de véhicule est survenu ce 10 août vers 18h25 sur la route Meluc à Saint-Moïse, nous a confirmé le service incendie de la MRC de la Matapédia. À l'arrivée sur les lieux, le feu est en embrasement généralisé. Il n'y avait pas de blessés, la conductrice ayant eu le temps de sortir de son véhicule avant l'arrivée des pompiers. La cause de l'incendie est indéterminée. Notre équipe a eu la confirmation que la succursale de la chaîne de restauration Subway à Amqui déménagera dans les prochaines semaines. En effet, le bâtiment situé sur la rue du Pont est actuellement mis à la vente. Le restaurant déménagera prochainement dans de nouveaux locaux mieux adaptés pour continuer à servir la clientèle. Les détails du prochain emplacement de la succursale seront partagés bientôt. C'est ce qui complète vos nouvelles. 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

Ça irait mieux avec un micro ouvert. C'est mercredi, il est 5h59. Salut la gang, c'est Jay qui est avec vous. Je suis content, il y a du beau soleil ce matin. Fait du bien ça, c'est cool. C'est un show chargé qu'on aura parce qu'aujourd'hui, on est le 12 août. C'est la journée J'achète un livre québécois. Alors, on va avoir la chronique littéraire des éditions du Tulinois avec Isabelle Franqueur qui va, je crois, nous proposer des bonnes... lecture québécoise. Fallait que ça sorte des bonnes lectures québécoises. Aussi, on va parler d'avoir des enfants désorganisés. Ça arrive hein, quand on est parent de faire face à la désorganisation de notre tout petit. Comment gérer ça? Ça va être bien intéressant. Et aussi, on va faire le tour des terrasses avec Tourisme Bas-Saint-Laurent. Ça va être bien intéressant. On va parler d'amitié dans les bons moments de la dernière saison. Et aussi, à venir dans les prochaines minutes, après le tour de table de l'actualité, il y a aussi, ça sort d'où ça, l'expression « tirer le diable par la queue ». Puis qu'est-ce que ça veut véritablement dire? Parce que je pense qu'on l'utilise mal. Tout ça, ça s'en vient, mais pour tout de suite, on part l'émission avec Fred's. Voici « Je veux » à Viva.

Vous commencez votre journée à Viva, on fait le tour de l'actualité. Première nouvelle, ça me choque, c'est un moyen temps. Rimouski voit un deuxième cas de cruauté animale en une semaine. Après qu'on ait vu un goéland grièvement blessé par des projectiles de fusil à plomb au parc de la gare le 5 août dernier, il y a un chat nommé Brandon qui a été retrouvé avec lui aussi un plomb dans le corps sur le chemin du troisième rang du BIC. Ça s'est déroulé hier, le Centre des services animaliers, le CESAR, a pris en charge le félin qui a survécu après l'extraction du plomb, probablement tiré d'une arme à air comprimé. Le CESAR dénonce ces actes de cruauté puis appelle la population à signaler tout comportement suspect à la Sûreté du Québec. Ça n'a pas de bon sens. Voyons tirer sur des animaux avec un fusil à plomb. C'est quoi ce comportement innocent, cave d'un ridicule le plus terrible puis malveillant aussi. Il faut pas que t'aies les valeurs à la bonne place pour faire ça, là. Même si le chat, il t'appartient pas puis tu le trouves dérangeant, c'est pas une raison d'être violent avec. Suis-le puis, tu sais, retrouve son propriétaire puis dis-y. Voyons donc. OK. Faut que je me calme. On parle de retard à Sept-Îles. L'aréna est en attente. L'hôtel de ville sur la bonne voie cependant. La livraison du nouvel aréna du boulevard Laure, initialement prévue pour la fin de l'été, c'est plutôt attendu en novembre en raison de retard causé par les conditions hivernales qui ont rendu le chantier un peu plus difficile que prévu. Le chantier de l'aréna Conrad Parent va redémarrer bientôt pour éviter de pénaliser les utilisateurs. Puis parallèlement à ça, le chantier du nouvel hôtel de ville qui est débuté au printemps avance comme prévu. Puis on devrait l'achever à l'été 2027, donc le projet va bon train. C'est un coût total de 31,9 millions de dollars, c'est financé par une entente avec Santé Québec Côte-Nord. Du côté de la vallée de la Matapédia, on parle d'un succès pour l'événement Metal Agora qui avait lieu samedi dernier. 400 amateurs de rock se sont réunis au parc Pierre et Maurice Gagné pour la 4e édition. L'événement a présenté une variété de styles musicaux, là, incluant performances de dommage à System of a Down, Megadeth, puis des groupes hommages comme Beer Dance, Mechamix, ainsi que Drowning in Blood de Moncton. Donc, on avait des groupes de l'extérieur aussi, c'est bien intéressant. Il y a des compétitions de Guitar Battle et de Drum Battle qui ont également eu lieu. On a souligné la diversité des genres pour satisfaire les goûts, puis on veut que le festival continue à croître dans les années à venir. J'ai vu des photos, puis ça avait vraiment de l'air trippant. Alors, bravo aux organisateurs et aussi aux spectateurs d'avoir été présents. Finalement, dans la Matanie à Saint-Ulrich, on rappelle les règles de stationnement pour véhicules récréatifs. On sait que la 132, évidemment, est très passante et parfois, sur la route, on a le goût de s'arrêter avec notre VR, mais on peut pas le faire n'importe où. La municipalité interpelle les visiteurs et les touristes concernant le règlement sur le stationnement. Au parc des Capitaines, le stationnement est limité à 3 véhicules de 21 pieds maximum et à la halte municipale de la Belle Étoile, c'est limité à 28 véhicules de 27 pieds maximum. Donc, on insiste sur le respect des espaces et dimensions pour garantir une utilisation équitable et sécuritaire des lieux. Ma question, c'est, est-ce inscrit sur place dans le stationnement? Parce que, admettons là, que toi, t'arrives, t'es sur la route, puis là, tu dis, il y a 2 VR de stationner là, ça veut dire qu'ils acceptent. Alors, tu te stationnes, puis finalement, je sais que nul n'est censé ignorer la loi, mais dans les faits et la pratique, quand t'arrives avec ton VR, tu viens de l'extérieur, tu sais pas si t'es à Saint-Ulrich, Matane ou je sais pas quoi, tu connais pas vraiment la place, alors où est-ce que tu peux t'informer? Si c'est inscrit dans les stationnements, tant mieux, sinon, c'est correct de rappeler les règlements dans les médias locaux. Mais je pense que sur place, ça serait une bonne idée aussi, tout à fait pertinente. Parce que même à ça, quelqu'un de l'extérieur sait peut-être même pas qui nous sommes, les médias locaux. C'est Darren Vaudreuil avec Mauvais Garçon. Il est 6h10. Vous êtes à Viva, du beau soleil et on commence la journée comme ça. Je devrais même dire, on part ça de même à Viva.

Patrick Bourgeois et les bébés à Viva, 6h16 et dans les prochaines minutes, on va parler du... En fait, on va faire le « ça sort d'où ça », une expression connue, mais on veut savoir « à sort d'où », qu'est-ce qu'elle veut dire? Et il y en a une bien intéressante, c'est « allons, on tire le diable par la queue ». Si vous êtes comme moi, vous pensez que ça veut juste dire « attirer le malheur ». Pas vraiment. Il y a une nuance et je vais vous expliquer pourquoi après King Melrose et Aimes-tu la vie comme moi à vivre.

0: Justement, j'ai la réponse pour vous. Quand on a un gros problème, on dit souvent qu'on tire le diable par la queue. Moi, j'ai toujours cru que c'était pas quand on avait un grand problème, mais qu'on attirait nous-mêmes nos problèmes, comme qu'on creusait sa tombe, par exemple. On y reviendra, creuser sa tombe. Mais ça a l'air que quand on tire le diable par la queue, c'est quand on a des gros problèmes d'argent. Fait que là, l'image est assez drôle, tu sais. T'imagines quelqu'un qui essaie de retenir le diable en l'attrapant par la queue. C'est une bonne idée, vous imaginez. Dans l'instant du moment, c'est peut-être la meilleure option. Mais ça va se retourner contre nous, c'est sûr. Et c'est là que ça devient intéressant. C'est ancien comme expression, hein. On arrive au 17e siècle en France. À l'époque, le diable, puis encore aujourd'hui, représentait le malheur, mais aussi la misère et les difficultés. Donc, le tirer par la queue, ce n'est pas le maîtriser, c'est plutôt s'accrocher désespérément à quelque chose de mauvais ou dangereux pour survivre. Alors, elle est là, la nuance, puis avec le temps, l'expression a pris un sens plus précis, c'est vivre avec très peu d'argent, puis avoir du mal à joindre les deux bouts. J'ai l'impression qu'elle s'est encore développée avec le temps, mais il y a comme une nuance à apporter. Tu sais, être mal pris financièrement, c'est une situation. Mais tirer le diable par la queue, c'est lutter activement pour s'en sortir, quitte à prendre des mauvaises décisions. Alors là, c'est la distinction à voir. Mais je suis content qu'on l'ait appris ensemble, qu'on l'utilisait peut-être mal. Contrairement à ce qu'on pourrait croire, là, ça a aucun lien avec la religion. Là, c'est vraiment l'esprit du diable qui est le mauvais sort au-delà justement des religions. Très intéressant, ma foi. Les nouvelles s'en viennent, les détails météo aussi, parce que c'est assez instable ce qui s'en vient pour les prochains jours, et Valière va venir nous chanter ça à Viva.
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8: Bon matin, ici Christophe Moquin pour vos nouvelles. Un appel pour un feu de véhicule est survenu ce 10 août vers 18h25 sur la route Meluc à Saint-Moïse, nous a confirmé le service incendie de la MRC de la Matapédia. À l'arrivée sur les lieux, le feu est en embrasement généralisé. Il n'y avait pas de blessés, la conductrice ayant eu le temps de sortir de son véhicule avant l'arrivée des pompiers. La cause de l'incendie est indéterminée. À l'aube du déclenchement de la campagne électorale, près d'un électeur québécois sur deux affirme ne pas avoir arrêté son choix de manière définitive en vue des élections du 5 octobre, selon un nouveau sondage léger, le journal TVA. Lors de ce coup de sonde, réalisé du 7 au 9 août, 49% des répondants ont confié que leur choix de vote n'a pas été défini et qu'il est donc possible qu'ils votent pour un autre parti une fois dans l'isoloir. À l'inverse, 48% des participants ont déclaré que leur choix est défini. Les 3% restants ont dit ne pas savoir ou ont préféré ne pas répondre. Selon Léger, cela signifie que la capacité des partis à conserver leur appui actuel et à convaincre les électeurs encore flexibles pourrait faire toute la différence. Ce sont 400 amateurs de musique rock qui se sont déplacés au parc Pierre et Maurice Gagné pour assister à la 4e édition du Metal Agora ce 8 août. Maintenant bien établi dans la Matapédia, le festival se fait entendre, mentionne Frédéric Michaud, l'un des organisateurs généraux de l'événement.
9: On commence à faire jaser, on est content. Depuis 3 ans, les 3 premières années, on a été pas mal stable. On a eu des belles réponses sur les réseaux sociaux pour notre 4e édition, puis on espère juste que ça va grandir et perdurer dans le temps, c'est sûr, parce que c'est ce qu'on veut.
8: C'est ce qui complète vos nouvelles. 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
11: Dans la Matapédia, qu'est-ce qui nous attend aujourd'hui à la météo? 23 comme max avec humidex, on parle de 26. Ça devrait devenir alternant soleil-nuage cet après-midi avec 30% de risque d'averse. Ça va se poursuivre également cette nuit avec des nappes de brouillard et un minimum de 9. Ce sera pas chaud. Pour ce qui est de demain, 20 degrés attendus, encore d'instabilité, peut-être même un orage en après-midi, mais à partir de vendredi et pour le week-end au complet, ça va être beau avec un maximum de 24.
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11: 6h27, ça fait du bien du soleil, hein? Ah oui. On va parler des enfants désorganisés. Aïe, c'est une histoire qui a pas de bon sens dont je veux vous parler. Puis vous allez vous dire, si vous êtes un parent d'un jeune enfant, hein, ça va être votre pire cauchemar. Je vais tout de suite. Sinon, au showbiz, on regarde les activités locales à ne pas manquer. Mais avant toute chose, on paye supplé. C'est Vincent Vallière qui est avec nous, avec Sarah Viva. Bon mercredi!

Avec le soleil. Ma foi. Avec le soleil ce matin, ça se prend bien cette chanson-là. Vincent Vallière et Sarah à 6h31. Il y a bien des choses à voir au courant des 48 prochaines heures dans la région. On s'en va du côté du Parc des Îles de Matane parce que ce soir, ce sera le spectacle du cirque Victor et les Roses à l'Agora Cogeco. On le dit tantôt rêveur, tantôt vilain, mais surtout sans malice, dans un univers rempli de souvenirs d'enfance et d'émotions. Il y a des numéros acrobatiques vivants, parfois piquants, et ils nous invitent dans un voyage vertigineux qu'on dit théâtral et interactif. Alors, ça va être trippant ce soir, 19h, du côté du Parc des Îles à Matane. Ailleurs, M Digital, MDGTL 2026 et le Festival de musique électronique et d'art numérique en bord de mer cet été. C'est un retour cette semaine à partir de demain jusqu'à samedi à la plage de Matane et au Centre d'art Le Barachois. Les billets sont sur mdgtl.ca/billets. Autrement, le chansonnier Kevin Côté sera en spectacle demain dans le cadre de l'activité Les Rendez-vous de la Pointe au Père sur la terrasse du Hangar 14 au site historique maritime de la Pointe au Père. C'est dès 17h. Il y a une offre alimentaire. On peut prendre un petit verre. Va faire beau, c'est parfait. On en profite. Et finalement, au Vieux Théâtre de Saint-Fabien, demain soir, 20h30, c'est le spectacle de Maya Barou. Et dès 19h30, au Café chez Fabien, on nous présente Basque-Aï. C'est vieuxtheatre.org. pour aller voir un de ces spectacles. 6h32, un bon réveil, le party lève, c'est Salbab qui est avec nous. Ginello Salé, bon mercredi à Viva! Yeah.

C'est-tu déjà arrivé dans votre vie que votre enfant a changé les plans, dans le sens que vous étiez à quelque part, mais finalement, comment ça se passait, ça marchait pas, puis vous avez décidé de rebrousser chemin? Parce que l'histoire que j'ai à vous raconter s'est passée la semaine dernière chez nous, et ça fait réagir, ça ravive les débats, ça c'est sûr. Un enfant qui a décidé de prendre position envers et contre tous. Hey, c'est bon comme histoire, c'est bon, c'est terrible en même temps, en tout cas. Ça s'en vient après Rhymes et Goodbye. Quand est-ce que vos enfants ont changé le plan? 418-723-2564.

C'est une histoire qui donne froid dans le dos à tous les parents de jeunes enfants actuellement. Ok, ça s'est déroulé. Imaginez, là, ok? Vous avez booké votre voyage depuis des semaines. Vous allez enfin partir en voyage en famille. C'est une première expérience. Puis tu sais, vous attendez ça impatiemment. Puis votre enfant, ben, ça l'inquiète. Les avions, ils ont jamais pris l'avion. Fait qu'on sait pas comment qu'il va réagir. Là, vous passez un moment à l'aéroport, ça se passe bien, mangez une petite bouchée, ok, tout est beau, c'est cher à l'aéroport, manger, ok. Bon, ben là, on passe la sécurité, puis on laisse nos bagages, puis là, on attend l'embarquement, notre groupe est appelé, on se lève, on y va, tout va bien, on prend nos places, enfin, on s'assoit, on s'attache, mais notre enfant veut pas s'attacher. Il veut pas s'attacher. Il a peur de l'avion, il est terrorisé, pauvre petit loup. Fait qu'il décide de crier, de dire non, de se cacher sous son banc. Et là, tous les autres passagers sont comme, mais que se passe-t-il? Et là, ben, ça dure un temps, mais à un moment donné, il faut bien s'attacher pis bien décoller. Il y a un message, là, on commence à être transporté jusqu'à la piste de décollage et l'enfant veut toujours pas s'attacher. Et là, on attend. Le dernier moment, on dit, on va l'attacher à la dernière minute, comme ça on va avoir la paix. Les agents de bord sont là, sont comme, attachez-vous votre enfant. Puis là, lui, il crie, il pleure, il entend rien, il veut pas entendre la raison. Et là, ça s'est passé, ça. Jeudi passé, à l'aéroport de Victoria, en Colombie-Britannique, dans un vol de Porter Airlines, OK? Et là, je tiens bien à souligner ça. D'après la compagnie, OK? La compagnie de transport. L'enfant se tenait debout sur son siège et refusait de rester attaché malgré plusieurs tentatives du parent et de l'équipage. Donc, qu'est-ce qui est arrivé? L'avion est sur la piste. Ben là, les agents de bord disent « Non, ça marche pas. On va être obligé de retourner à l'aéroport. » Fait qu'ils font du taxi encore, ils retournent jusqu'à l'aéroport, mais savez-vous quoi? Là, évidemment, il voulait arriver jusqu'à l'aéroport pour faire sortir le père puis l'enfant pour que tout le monde puisse décoller. Mais ça a été trop long. Ce qui fait que l'avion est arrivé à 00h30 pour redécoller. Ben, les pistes étaient rendues fermées. Fait que qu'est-ce qui arrive, vous pensez? L'avion peut pas décoller.

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1: Il y a certains qui vont dire, ben, c'est de la faute de l'enfant. Il y en a d'autres qui disent, ah, les parents ont pas été capables de le contrôler, c'est un enfant mal élevé. Moi, je pense que aujourd'hui, avec la parentalité bienveillante, ça nous expose à des situations comme ça. Faut rester calme, faut comprendre l'enfant. Et moi-même, j'aurais fait une crise comme ça. C'est quoi qui m'aurait aidé? Ça aurait été de me faire rassurer. Pas de me faire chicaner, voyons donc. Ça marche pas, ça. Fait qu'il y a peut-être des psycho-éducateurs, psycho-éducatrices qui sont à l'écoute en ce moment puis qui se disent, ben, c'est comme ça qu'il aurait fallu agir. Ben, j'aimerais ça avoir une piste de solution par texto au 418-723-2564 pour qu'on puisse justement avoir des outils. Admettons, là, que ce genre d'affaires-là nous arrive puis on veut éviter tout ce qui est arrivé à cette famille-là. Roxane Bruno est en réserve au retour. Il est 6h43. Bon mercredi à Viva.
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6:51 avec du beau soleil pour commencer ce mercredi. Mon Dieu, je me demandais quel jour on était. On est bien le 12 août, c'est la journée J'achète un livre québécois, soit dit en passant. On va parler du Québec au streaming puis au niveau musical surtout. On en a beaucoup parlé dernièrement. Mais là, on apprend ce matin que le géant de la diffusion continue, Spotify, va lancer d'ici un mois le nouveau badge AI Persona. Puis ça va nous permettre de déterminer clairement et de voir les créateurs de contenu qui sont générés par l'intelligence artificielle et non des artistes réels. Tu sais, quand t'es rendu à faire ça, là, sais-tu que t'as un petit peu perdu le contrôle sur ce que tu mets? Tu me poses la question. La plateforme de streaming surveille pas ben ce qu'ils jouent sur leur plateforme. Contrairement à ici à Viva, où est-ce qu'on vous certifie à 100% que tous nos artistes sont véritables en chair et en os, comme Ariane Moffat et Réverbère.

0: Hey, un excellent début de journée en ce mercredi matin, 12 août, j'achète un livre québécois. On parlait d'enfants tantôt. Là, on va parler des amis de nos enfants parce que ça a un impact. Nous, en tant que parents, on a un impact au niveau des amitiés. Ça fait partie de nos bons moments de la dernière saison dont on passe de même. Juste au retour, on s'informe avec Louis-Philippe Arnois-Harel. On renégocie l'accord canadien, l'accord Canada-États-Unis-Mexique en termes de libre-échange et sont en enjeu 102 000 emplois au pays. Comment ça se fait? On explique ça au retour à Viva.
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4: Bon mercredi, ici Louis-Philippe Arnoirel. Le Canada pourrait perdre 102 000 emplois si l'accord Canada-États-Unis-Mexique venait à échouer selon un nouveau rapport. Rédigé par Oxford Economics pour le compte du Conseil commercial canado-américain, on y analyse les conséquences économiques potentielles des négociations sur la CEUM, y compris la résiliation de l'accord. Les emplois touchés se trouveraient principalement dans les industries manufacturières directement touchées par les droits de douane, mais également dans les secteurs des services, des transports et de la construction. Les provinces les plus touchées seraient le Québec, le Nouveau-Brunswick, l'Ontario et le Manitoba. Les États-Unis, eux, perdraient 214 000 emplois en 2027 si la CEUM venait à être abrogée. Une renégociation réussie permettrait plutôt de créer 137 000 emplois aux États-Unis et 98 000 au Canada. Des citoyens réclament l'ouverture d'une enquête publique et indépendante sur les allégations de racisme et d'inconduite impliquant des agents de la police de Montréal. Ils ont formulé cette demande hier alors que le chef du SPVM, Fadi Daguerre, répondait aux questions du public pour la première fois à l'Hôtel de Ville de Montréal. Une grande partie de la discussion a porté sur la manière dont ces allégations de racisme devaient faire l'objet d'une enquête et sur la question à savoir si la police de Montréal devait rester responsable de ce processus. Le SPVM a défendu sa décision de mener l'enquête à l'interne, estimant que de transférer celle-ci à un autre organisme risquait d'entraîner une duplication du travail déjà effectué. Et pour terminer, les librairies ont rendez-vous avec les lecteurs québécois alors que se déroule aujourd'hui l'événement « Le 12 août, j'achète un livre québécois ». Lancé en 2014 par les auteurs Amélie Dubé et Patrice Cazot, cette initiative s'est développée dans un contexte difficile pour le milieu littéraire québécois, les librairies et les éditeurs. La pandémie a marqué un tournant pour cette initiative, les Québécois se réfugiant dans la littérature lors de ces temps difficiles. C'est ce qui complète vos actualités Arsenal Média. Passez une bonne journée sur nos ondes.
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5: Dans la Matapédia, qu'est-ce qui nous attend aujourd'hui à la météo? 23 comme max avec humidex, on parle de 26. Ça devrait devenir alternant soleil-nuage cet après-midi avec 30% de risque d'averse. Ça va se poursuivre également cette nuit avec des nappes de brouillard et un minimum de 9, ce sera pas chaud. Pour ce qui est de demain, 20 degrés attendus, encore de l'instabilité, peut-être même un orage en après-midi, mais à partir de vendredi et pour le week-end au complet, ça va être beau avec un maximum de 24.
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5: 7h et pour la plupart du territoire, on a du beau soleil pour commencer ce mercredi 12 août. Si c'est différent chez vous, ben vous pouvez toujours me contacter au 418-723-2564 par texto idéalement. J'en ai beaucoup là. avec Danin qui est en vacances, j'essaie de répondre à tout le monde. Ben je réponds à tout le monde là. Mais si vous appelez, ça se peut moins. Dans les prochaines minutes, on va parler de streaming au Québec. Au niveau de la musique, c'est bien intéressant. Et aussi, une nouvelle télé-réalité d'amour débarque et peut-être que vous voudrez y participer. Mais c'est pas sûr que c'est pour tout le monde. Ça s'en vient. Également, les amitiés de nos enfants. En tant que parents, on a un grand rôle à jouer. Puis on le sait peut-être même pas. Mais pour tout de suite, retour en 2004. C'est pile le genre de hit qu'on vous joue sur l'heure du midi avec le lunch 80-90-2000 Maroon 5 avec Adam Levine. Voici This Love à 7h01 tout l'été. 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

Hey, un bon réveil en ce mercredi 12 août, journée où est-ce qu'on achète un livre québécois. Je pense qu'en soi, ça, c'est une nouvelle showbiz. Il y en a d'autres, mais cette fois-ci, du côté de la musique québécoise, on parle d'un ralentissement de la croissance dans les plateformes de streaming musical en 2025. Selon l'Institut de la Statistique du Québec, les Québécois ont réalisé 31,9 milliards d'écoutes sur les plateformes comme Spotify, Apple Music, YouTube Music, avec une hausse de seulement 3% en 2025. Alors qu'en 2024, c'était 12. Donc là, on sent vraiment un certain ralentissement. Et fait intéressant, tu sais, les autres supports de musique, les vinyles sont en hausse d'environ 8%. Mais c'est très peu d'artistes québécois qui savent en profiter. Les CD aussi. Mais que se passe-t-il avec les CD? En 2025, on en a vendu un demi-million. C'est quand même pas mal. Je pensais pas qu'on vendait autant de CD. Même moi, actuellement, là, j'ai rien pour écouter un CD. J'ai même plus mon lecteur DVD ou Blu-ray. J'ai plus de console de jeux vidéo. Dans mon auto, il y a plus de lecteur CD. On n'a pas d'ordi avec un lecteur CD. C'est quelque chose. Fait que j'ai une collection. Je peux même pas les écouter. Tandis qu'en 2004, c'est 13 millions qu'on vendait. Donc, en 20 ans, là, ça a drastiquement baissé. Fait étonnant, parmi le top 20 des artistes les plus écoutés sur les plateformes de streaming, il y a juste les Cowboys Fringants qui est le seul groupe québécois dans le top 20. Sinon, on se déplace du côté du Canada. Netflix annonce le lancement de la version canadienne de la télé-réalité à succès Love is Blind, c'est-à-dire mariage instantané. Donc, on va pouvoir participer à cette expérience unique où les candidats se fiancent sans même se voir puis apprendre à se connaître dans des cabines isolées. Inside Production, c'est eux qui ont eu la production de cette série puis ils ont déjà débuté le recrutement des participants. C'est sûr que là, ça va être une série en anglais. Donc, si vous voulez trouver l'amour, vous prêtez au jeu de façon aveugle, ben, va falloir pratiquer votre anglais. Ben, peut-être que ça va vous donner un certain charme, qui sait. Il est 7h07, un bon réveil. C'est la plus récente de Teddy Swims qui débarque sur nos ondes. C'est Mr. Know-It-All pour commencer votre journée. Au début, première écoute, j'étais pas convaincu, mais plus ça va, plus je l'aime. Bon mercredi à Viva!

Tu sais, moi, j'étais comme, cette chanson-là, c'est pas aussi explosif que ce qu'il nous a offert avant. Mais c'est comme entraînant et hypnotisant. Mr. Know-It-All de Teddy Swims à Viva. Bon, là, votre enfant termine les 15 jours, si c'est pas déjà fait. Là, ça va être le service de garde de l'école, peut-être, qui va commencer la semaine prochaine. On salue d'ailleurs ces gens-là qui s'occupent de nos enfants, qui ont déjà recommencé à travailler, qui se déplacent peut-être vers le travail. Les enseignants, le personnel cadre également, qui renoue avec leur nouvel environnement de travail. Ben, on vous souhaite un bon réveil. Nos enfants, à nous, ils ont passé un bel été, sont amusés. Sont faits peut-être de nouveaux amis. Il y en a des bons. Il y en a des plus questionnables qui partagent peut-être moins les valeurs familiales. Mais faut en prendre soin des amis de nos enfants. Et nous, en tant que parents, on a une grande responsabilité. Parmi les bons moments de la dernière saison dont on passe ça de même, après Noir Silence et On jase de toi, on en parle à Viva.

0: Hey, un bon réveil, c'est mercredi 12 août, j'achète un livre québécois, il est 7h14 et parmi nos bons moments dont on passe ça de même, dans le jardin, la la, de Dana, la li la la, on parle d'amitié.
1: Oui, l'amitié des enfants, surtout pour les enfants de 9 à 14 ans.
0: OK.
1: On est dans cette...
0: Pré-ado, ado.
1: Ouais, parce que selon la revue scientifique Child Development, c'est penché sur l'impact que si les parents aiment ou non les amis des enfants.
0: OK, ben j'espère qu'ils en aiment une coupe parce que s'ils sont tout le temps en train d'haïr les amis de leur enfant, ça va pas bien.
1: Hey, ça va vraiment pas bien parce que ce qu'ils ont découvert, c'est que quand un enfant sent que sa mère ou son parent désapprouve un meilleur ami, là, ben l'amitié arrête.
0: Hein?
1: Ouais.
0: Ben
1: il y a vraiment plus de chances que l'amitié arrête à 100%, donc ça a beaucoup, beaucoup, beaucoup d'impact. Mm-hmm. C'est pas à cause de grosses disputes, là, normalement, là. L'enfant devient juste un peu plus distant, répond moins, invite moins son ami. Puis l'autre enfant, ben, finit par le sentir que son ami est comme plus là. Puis c'est à ce moment-là que la porte souvent se ferme et que l'amitié termine. Et c'est simplement à cause d'un ressenti. C'est pas nécessairement que le parent a fait « Hey, j'aime pas cet ami-là, là. » C'est juste un ressenti.
0: Oui.
1: Et pendant l'étude, une amitié sur quatre, c'est terminé.
0: Ah ouais?
1: À cause de la vision des parents. C'est assez impressionnant, là. C'est vraiment un gros facteur super important pour l'enfant, le fait que est-ce que ma mère, est-ce que mon père aime mon ami? C'est vraiment quelque chose qu'ils prennent à cœur. Puis les enfants réalisaient même pas là qu'ils changeaient de comportement envers leur meilleur ami.
0: Mais tu le vois pas vraiment.
1: Non, c'est ça, c'était vraiment
0: surtout à l'école. Là.
1: C'est ça, puis c'était inconscient là. Tu sais, c'est juste ma mère l'aime pas. Fait que finalement, tu sais.
0: Ah ouais.
1: C'est impressionnant.
0: C'est même pas ma mère n'aime pas. C'est ma mère ne semble pas l'aimer.
1: C'est ça. Le parent n'a même pas besoin de le dire. Donc les experts ont comme voulu faire une petite mise en garde aux parents, c'est que de pas essayer de couper l'amitié. C'est
0: Mais
1: vraiment
0: non.
1: important. Faut pas couper l'amitié de nos enfants parce que ça a l'effet inverse d'essayer de le pousser.
0: Ben,
1: souvent,
0: c'est ça.
1: Ils le sentent.
0: Ouais.
1: Puis des fois, ben c'est pour une bonne raison que ça va se terminer, ces amitiés-là.
0: Mm-hmm.
1: Mais un enfant qui perd son meilleur ami aussi, ça trouve pas automatiquement quelqu'un de mieux ensuite. Hein?
0: Non, ça c'est vrai.
1: Fait qu'il faut faire attention avec ça. C'est en essayant de décider les amis que nos enfants vont avoir, c'est pas nécessairement la meilleure chose.
0: Mais c'est tellement dur, là.
1: Je sais.
0: C'est tellement difficile de gérer les relations interpersonnelles parce que, tu sais, en tant que parent, t'essaies d'offrir à ton enfant tout ce qu'il y a de mieux.
1: Oui.
0: Puis qui reflète tes valeurs aussi.
1: C'est ça.
0: Quand il s'en va dans la jungle à l'école, là, il est exposé à toutes sortes d'affaires, toutes sortes de personnes, comme il y a dans la société. Tu sais, moi, je suis pro école publique. Là, ton enfant revient avec des choses, t'es comme, OK. Mais je pense que la bonne approche, puis tu sais, il y a peut-être des psycho-éducateurs qui vont me dire, oui, c'est correct, non, c'est pas correct, je sais pas. Mais moi, c'était de poser des questions. Puis quand je voulais, mettons, orienter ma fille vers quelque chose de plus bénéfique pour elle, je lui posais des questions par rapport à cet ami-là, qu'est-ce que tu fais avec? Première chose, j'allais aux sources voir qu'est-ce qui se passait. Puis comment tu te sens avec cette personne-là? Est-ce que tu trouves que tu te sens mieux avec l'autre ami ou avec celle-là? Juste comparer, puis là, en même temps, c'est pas bon de comparer les personnes parce qu'ils nous apportent toutes quelque chose de différent. Mais je voulais juste lui montrer que il y a des amis qui vont lui apporter plus de bonheur et de bien-être.
1: Mais tu vois, Jay, t'as exactement la bonne approche.
0: C'est
1: vrai. C'est ça que les experts disaient, là. Ils recommandent vraiment de garder une relation forte puis de poser des questions.
0: Oui.
1: De l'écouter puis de le guider doucement, un peu comme un GPS et non pas un arrêt stop.
0: Ouais, c'est ça.
1: Donc, on le guide, l'enfant, doucement, en lui posant des questions. Comme tu fais, là, comment tu te sens avec cet ami-là? Est-ce qu'il t'apporte du bonheur ou non? Et comme ça, ben, l'enfant va peut-être réaliser lui-même que cet ami-là, c'est pas nécessairement un bon ami. Au lieu de justement faire, il faut que je coupe toutes les pentes tout de suite.
0: Oui, puis il faut pas empêcher notre enfant de vivre des expériences décevantes.
1: Surtout quand 9 et 14 ans, les amitiés, ça prend vraiment énormément de place.
0: Ben oui.
1: Puis pour plusieurs jeunes, un ami, un meilleur ami, c'est comme un peu un deuxième cocon émotionnel. Fait que des fois, peut-être que oui, les parents approuvent un peu moins cette personne-là, mais que ça apporte vraiment beaucoup de bonheur et de sécurité à l'enfant. On peut être quand même assez prudent parce que l'opinion, ça vaut beaucoup, là.
0: Puis je prends, mettons, des amis qui font des activités, OK? Peut-être que vous, dans votre cellule familiale, le sport ou les arts, c'est pas votre affaire, puis c'est pas dans vos valeurs tant que ça, puis ça vous intéresse pas. Mais votre enfant a peut-être un intérêt pour ça, il le retrouve pas à la maison. Puis cet ami-là, même si vous avez l'impression que vous n'avez pas d'atome crochu avec cet ami-là, ben peut-être que cette relation va lui apporter une façon de développer cette curiosité-là.
1: Exactement. Donc, le message aujourd'hui, c'est de faire attention à comment on réagit face aux enfants, aux amis de nos enfants, parce que des fois, ça sent notre opinion.
0: Maintenant, pour un prochain sujet, OK, je vous promets que je vais vous en parler puis je vais avoir besoin de votre aide. Les fêtes d'amis, là! Ça arrête-tu à un moment donné, ça, ou c'est genre, parce que là, tu sais, un petit cadeau à chaque fois, c'est cool, on les aime, mais là, maintenant, quand ça commence à être des amis dont t'as jamais entendu parler...
1: Ça sort de où, cette personne-là?
0: Oui, c'est... Puis là, après ça, tu lui demandes, qu'est-ce qu'il aime, puis elle te répond, je le sais pas. Qu'est-ce que tu fais à ce fête-là? En tout cas...
1: Faut que t'aies une liste de cadeaux, genre, tu sais, qui peut plaire à tout le monde.
0: Ouais. Ça finit par coûter cher.
1: Oui.
0: Hey, on a de la bonne musique avec de la musique ensoleillée. Katrina and the Waves, Walking on Sunshine, ça s'en vient après les nouvelles. Et aussi les détails météo, parce qu'il y a tout un système qui s'en vient dans l'Est du Québec. Il est 7h20. Bon mercredi.
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11: Bon matin, ici Christophe Moquin pour vos nouvelles. Un appel pour un feu de véhicule est survenu ce 10 août vers 18h25 sur la route Meluc à Saint-Moïse, nous a confirmé le service incendie de la MRC de la Matapédia. À l'arrivée sur les lieux, le feu est en embrasement généralisé. Il n'y avait pas de blessés, la conductrice ayant eu le temps de sortir de son véhicule avant l'arrivée des pompiers. La cause de l'incendie est indéterminée. À l'aube du déclenchement de la campagne électorale, près d'un électeur québécois sur deux affirme ne pas avoir arrêté son choix de manière définitive en vue des élections du 5 octobre, selon un nouveau sondage Léger, le journal TVA. Lors de ce coup de sonde, réalisé du 7 au 9 août, 49% des répondants ont confié que leur choix de vote n'a pas été défini et qu'il est donc possible qu'ils votent pour un autre parti une fois dans l'isoloir. À l'inverse, 48% des participants ont déclaré que leur choix est défini. Les 3% restants ont dit ne pas savoir ou ont préféré ne pas répondre. Selon Léger, cela signifie que la capacité des partis à conserver leur appui actuel et à convaincre les électeurs encore flexibles pourrait faire toute la différence. Ce sont 400 amateurs de musique rock qui se sont déplacés au parc Pierre et Maurice Gagné pour assister à la 4e édition du Metal Agora ce 8 août. Maintenant bien établi dans la Matapédia, le festival se fait entendre, mentionne Frédéric Michaud, l'un des organisateurs généraux de l'événement.
6: On commence à faire jaser, on est content. Depuis 3 ans, les 3 premières années, on a été pas mal stable. On a eu des belles réponses sur les réseaux sociaux pour notre 4e édition, puis on espère juste que ça va grandir et perdurer dans le temps. C'est sûr, parce que c'est ce qu'on veut.
11: C'est ce qui complète vos nouvelles. 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
0: Dans la Matapédia, qu'est-ce qui nous attend aujourd'hui à la météo? 23 comme max avec humidex, on parle de 26. Ça devrait devenir alternant soleil-nuage cet après-midi avec 30% de risque d'averse. Ça va se poursuivre également cette nuit avec des nappes de brouillard et un minimum de 9, ce sera pas chaud. Pour ce qui est de demain, 20 degrés attendus, encore de l'instabilité, peut-être même un orage en après-midi, mais à partir de vendredi et pour le week-end au complet, ça va être beau avec un maximum de 24.
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0: Bon début de mercredi dans l'est du Québec, sur la côte nord. Jay qui savoure son café avec vous. On prend des nouvelles. Et il y a Jérémy Belland de Tourisme Bas-Saint-Laurent qui va nous inviter à visiter la place. Il reste encore du très beau temps pour sortir sur une terrasse. Puis on le sait, ici, en bordure du fleuve, on a de très bons choix. Les meilleures adresses, ce sont lesquelles? On le saura après avoir justement fait monter le mercure, peut-être, chez nous. En 1985, Katrina and the Waves avec Walking on Sunshine. On part.

0: revenir dès 8h45, encore plus de musique. 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
2: Bon début de mercredi à Viva. On se prépare pour le 5 à 7. Il n'est jamais trop tôt pour un 5 à 7, mais là, c'est plus un 5 à 7 matinal. On retrouve Jérémy Bellan de Tourisme Bas-Saint-Laurent. Jérémy, toi, quand on dit terrasse, tu dis que t'es présent.
3: Effectivement. Écoute, soleil, la bonne petite bière, les amis, les bons moments et surtout la bonne bouffe du Bas-Saint-Laurent. Alors, qui dit mieux qu'une terrasse que pour terminer une bonne semaine ou une belle journée de la bonne façon? Je veux débuter en disant que on a quelque chose d'unique dans la région du Bas-Saint-Laurent. On a le fleuve Saint-Laurent, on a nos couchers de soleil, et on a surtout des restaurateurs qui savent maîtriser les produits du terroir. Je veux dire, ce mélange-là est impeccable.
2: Ben oui.
3: On va commencer avec le Kamouraska, la célèbre tête d'allumette.
2: Ah ben oui.
3: Une bière qui est brassée au feu de bois, la seule en Amérique du Nord, une terrasse qui est très large, ouverte, tout près du fleuve, dans le Kamouraska, c'est énormément champêtre, c'est bucolique. Les chiens sont acceptés. On peut également y aller en famille aussi. Ils peuvent faire des gros feux l'été pour mettre un petit peu d'ambiance. Ils ont aussi des shows qui vont se passer là. C'est ouvert 4 saisons, mais on parle surtout de l'été pour leur terrasse. Alors moi, quand je vais là avec ma conjointe, j'apporte toujours mon petit jeu de cartes, mon jeu de crib. On se prend une bonne bière, puis on en profite à l'extérieur quand ils vendent pas trop. Mm-hmm. Il faut savoir, ils ont aussi des jeux de société à l'intérieur qu'on peut apporter sur la terrasse. Alors, la tête d'allumette ont vraiment réussi là à produire une offre pour qu'on décroche et qu'on ait du plaisir pendant quelques heures.
2: Il y a d'autres destinations également qui sont incontournables à tes yeux là pour avoir un beau coup d'œil sur le fleuve.
3: Tout à fait. Eh bien, Olivier Primo en a fait la promotion il y a quelques semaines de ça. La pizzeria des battues à Notre-Dame-du-Portage. Écoutez, j'en ai déjà parlé. Je vais continuer d'en parler. Ce sont des pizzas d'inspiration napolitaine cuites au feu de bois avec une des plus belles terrasses ou près du fleuve. Là, on peut quasiment toucher à l'eau. Avec une vue imprenable sur nos couchers de soleil, c'est vraiment une ambiance festive.
2: Et tu sais, là, c'est sûr que tu vas parler des destinations, mais c'est toutes des belles places, belles ambiances. La pizzeria des battures à l'intérieur aussi, c'est incroyable.
3: Ouais.
2: Fait que je pense que c'est un incontournable, effectivement, et la pizza est vraiment bonne. Sinon...
3: Ça, c'est vrai. Sinon, on a quelque chose qui sort de l'ordinaire un peu avec le Roof Terrasse Urbaine sur la rue La Fontaine à Rivière-du-Loup.
2: Ah oui?
3: Oui, parce que c'est une terrasse sur un toit d'une bâtisse. Alors vraiment, on a une vue complètement différente de la ville de Rivière-du-Loup. En plus de ça, c'est sur la rue La Fontaine qui peut être comparée à la rue Saint-Germain à Rimouski. C'est là où est-ce que l'été, il y a des shows, il y a des spectacles d'humour, il y a beaucoup de vie sur cette rue-là avec la programmation LAF On T'aime, ce qui fait en sorte que le soir au Roof, avec un bon cocktail, des amis, on peut avoir une ambiance très estivale qui peut être recherchée. Puis c'est surtout l'expérience de souper sur un toit qui change complètement la donne. Sinon, nous avons aussi le café-bar terrasse Le Mirador de l'Auberge de la Pointe, qui est reconnu comme étant l'une des plus belles terrasses au Québec.
2: Ah ouais. Point.
3: Pardon, il y a quelques articles qui mentionnent ça, parce qu'il faut savoir que c'est une terrasse qui est surélevée, où la célèbre pointe de Rivière-du-Loup. On a le fleuve Saint-Laurent comme vue, les couchers de soleil, les montagnes de Charlevoix, mais c'est une terrasse qui fait le tour de l'auberge complètement, qui est aussi tout près d'une petite falaise avec des bordures qui sont vitrées. La terrasse est très grande, on peut marcher, on peut aller s'asseoir sur des chaises longues avec des feux de propane. Le service est excellent, on a de la bonne nourriture. On a aussi le restaurant L'Espadon qui est sur la même terrasse, qui est un restaurant un tout petit peu plus gastronomique avec la plus grande carte de vin de l'Est du Québec. Alors, c'est vraiment l'offre complète de l'Auberge de la Pointe qui va faire en sorte que lorsqu'on va là, c'est un bon moment garanti, autant en couple qu'en famille.
2: On se déplace un peu plus à l'est, du côté de Rimouski.
3: Oui, alors le bistrot La Marina de Rimouski, pourquoi est-ce que je l'ai sélectionné? Je trouve que c'est un bon concept, avoir une terrasse à côté d'une marina.
2: Ben oui.
3: C'est pas à tous les endroits qu'on peut retrouver ça. Encore une fois, la vue, mais c'est surtout le côté paisible que j'aime. On a quelque chose de maritime qui nous rappelle nos racines bas-laurentiennes. Bien entendu, la nourriture est très bonne aussi. On va là, on décroche, on peut faire découvrir ça peut-être à des amis qui ne viennent pas nécessairement du Bas-Saint-Laurent, puis c'est sûr que c'est un bon moment. Et sinon, du côté de Sainte-Luce, nous avons la Pas Buvette ou encore Lobo del Mar. Qu'est-ce que j'aime? Ce sont les promenades de Sainte-Luce. On a vraiment un paysage qui est tout près des Rimouski, mais qui fait complètement différent de ce qu'on peut retrouver à Rivière-du-Loup, au Bic ou encore au Kamouraska, puis c'est encore dans le Bas-Saint-Laurent. Alors, c'est pas si loin que ça, mais on a l'impression d'être en vacances, même à 15 minutes de voiture, ce qui est magique pour moi.
2: Moi, je vous suggérerais le Ketch. Je pense que c'est un incontournable aussi, là, pour, de un, les plats qui sont bons, c'est sûr, la bière qui est brassée pas loin, mais surtout accès à la plage. Il y a eu un enrochement, ils ont tout refait l'organisation des belles tabacs pique-niques, puis on peut descendre à pied sur la plage de Roche et cueillir du krill, comme le fait tout le temps ma fille. Alors, c'est des bonnes suggestions. On peut préparer notre prochaine escapade sur votre site web, Jérémy?
3: Tout à fait. Ça se passe au bassinlaurent.ca, aussi sur notre page Facebook, Instagram. On vous sort vraiment les nouveautés. On veut que vous passiez un bon moment dans notre belle région qui est le Bas-Saint-Laurent. Puis, qu'est-ce qu'il faut savoir aussi, c'est que les terrasses, ça peut perdurer jusqu'au mois de septembre, octobre. L'été qui se rallonge au courant des dernières années. Mmh. Alors, le plaisir peut se poursuivre même en début d'automne.
2: Bon, ben, on se retrouve à 5 heures tantôt, Jérémy.
3: C'est un deal.
2: Bye.
3: Bye.

0: C'est vrai que les vacances, c'est un état d'esprit, hein. Ça, là, faut garder ça en tête. Même si on a recommencé à travailler, là, on peut être en vacances. Les journées sont encore belles. Puis comme on a parlé avec Jérémy tantôt, on peut sortir sur une terrasse. Pourquoi pas ce midi, avant que la pluie ou que les orages pognent, là? Ça, c'est un autre dossier. Il est 7h40. Si vous avez un souhait d'anniversaire, n'hésitez jamais. Vous pouvez nous envoyer un petit texto au 418-723-2564 et ça va me faire un plaisir de relayer l'information. Sinon, il y a le Voilà Tatoune qui va vous permettre de choisir la musique ici à Viva. Et une des chansons numéro un en ce moment, en fait, des artistes numéro un à travers la planète, c'est Ella Langley avec Choosing Texas. C'est pas elle qu'on vous joue dans les prochaines minutes, c'est plutôt sa plus récente, Be Her. Ça s'en vient dans On part ça de même.
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Si vous cherchez une façon d'économiser pour terminer vos vacances en beauté, restez à l'écoute de Viva. J'ai quelque chose pour vous, mais avant, c'est l'heure de choisir la musique avec le Voilà ta toune! Qu'est-ce que vous avez le goût d'entendre à 8 heures? Ah ben là, c'est votre décision. Le département de la musique contre Jay. Bon, ce que les petits caractères disent pas, c'est que je fais partie du département de la musique aussi. Mais bon, on a choisi en tant que groupe Dance the Night de Dua Lipa en ce mercredi, plutôt encourageant. Dance the Night, c'est le choix du département musical. Et mon choix en tant que cavalier seul, c'est Levitating. Alors, la plus récente ou la plus ancienne, c'est votre décision. Dance the Night, le choix du département, ou Levitating.

0: Le choix de Jay, vous faites votre vote au 88-723-2564. Il fait partie du collectif classe moyenne, mais aussi cavalier seul. Puis je trouve que c'est le fun, parce qu'ils sont plusieurs à avoir des projets solos, mais aussi à se retrouver en tant que groupe. Voici Gabriel Fredette et Le Bon Choix à Viva.
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1: 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Mais attendez pas. 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Puis moi, je vous ai parlé de ce qui est toujours disponible au moment actuel. Il est 7h52. Retour en 1990. La belle époque des synthétiseurs. Il y en a là-dedans. Rock voisine, avant de partir, à Viva. 3.

0: Il vous reste à peu près 3 minutes pour voter pour la chanson gagnante du Voilà ta toune. C'est Dua Lipa qui joue aujourd'hui. Laquelle vous préférez entre Dance the Night ou I'm Levitating? Yeah, yeah, yeah, yeah, yeah. J'entrerai pas au complet si à gang, rassurez-vous. Aux nouvelles, allez, avec Louis-Philippe Arnois, Arel, c'est 102 000 emplois qui sont menacés au pays. Il faut qu'on négocie quelque chose et on va en parler dans les prochaines minutes. Également, tout un système instable qui s'en vient à la météo. Est-ce qu'on va être bon de terminer la semaine en beauté ou du moins avoir un beau week-end? La réponse dans un moment.
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7: 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Bonne journée à tous les fêtés.
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4: Bon mercredi, ici Louis-Philippe Arnoirel. Le Canada pourrait perdre 102 000 emplois si l'accord Canada-États-Unis-Mexique venait à échouer selon un nouveau rapport. Rédigé par Oxford Economics pour le compte du Conseil commercial canado-américain, on y analyse les conséquences économiques potentielles des négociations sur la CEUM, y compris la résiliation de l'accord. Les emplois touchés se trouveraient principalement dans les industries manufacturières directement touchées par les droits de douane, mais également dans les secteurs des services, des transports et de la construction. Les provinces les plus touchées seraient le Québec, le Nouveau-Brunswick, l'Ontario et le Manitoba. Les États-Unis, eux, perdraient 214 000 emplois en 2027 si la CEUM venait à être abrogée. Une renégociation réussie permettrait plutôt de créer 137 000 emplois aux États-Unis et 98 000 au Canada. Des citoyens réclament l'ouverture d'une enquête publique et indépendante sur les allégations de racisme et d'inconduite impliquant des agents de la police de Montréal. Ils ont formulé cette demande hier alors que le chef du SPVM, Fadi Daguerre, répondait aux questions du public pour la première fois à l'Hôtel de Ville de Montréal. Une grande partie de la discussion a porté sur la manière dont ces allégations de racisme devaient faire l'objet d'une enquête et sur la question à savoir si la police de Montréal devait rester responsable de ce processus. Le SPVM a défendu sa décision de mener l'enquête à l'interne, estimant que de transférer celle-ci à un autre organisme risquait d'entraîner une duplication du travail déjà effectué. Et pour terminer, les librairies ont rendez-vous avec les lecteurs québécois alors que se déroule aujourd'hui l'événement « Le 12 août, j'achète un livre québécois ». Lancé en 2014 par les auteurs Amélie Dubé et Patrice Cazot, cette initiative s'est développée dans un contexte difficile pour le milieu littéraire québécois, les librairies et les éditeurs. La pandémie a marqué un tournant pour cette initiative, les Québécois se réfugiant dans la littérature lors de ces temps difficiles. C'est ce qui complète vos actualités Arsenal Média. Passez une bonne journée sur nos ondes.
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6: Dans la Matapédia, qu'est-ce qui nous attend aujourd'hui à la météo? 23 comme max avec humidex, on parle de 26. Ça devrait devenir alternant soleil-nuage cet après-midi avec 30% de risque d'averse. Ça va se poursuivre également cette nuit avec des nappes de brouillard et un minimum de 9. Ce sera pas chaud. Pour ce qui est de demain, 20 degrés attendus, encore d'instabilité, peut-être même un orage en après-midi, mais à partir de vendredi et pour le week-end au complet, ça va être beau avec un maximum de 24.
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Il est 8h02, on commence ce mercredi 12 août ensemble. C'est la journée J'achète un livre québécois, alors j'espère que vous en ferez autant. Tentez le diable par la queue. Tirez le diable par la queue. C'est quoi la bonne expression? Puis c'est surtout quoi le bon usage? Parce que moi, j'ai toujours pensé que cette expression-là, ça voulait dire comme un peu comme creuser sa propre tombe, tu sais, attirer son propre malheur. Mais c'est pas tout à fait ça, c'est intéressant. On va en parler dans le « Ça sort d'où ça? » et aussi au showbiz dans les prochaines minutes. Ben des shows à voir, aussi des affaires en plein air à ne pas manquer. Mais on part le bal en musique avec le « Voilà ta toune ». Merci à Karine Fournier qui a tranché, fidèle auditrice, qui est toujours à l'écoute, qui s'est fait jouer un tour par son autocorrecteur par texto 88-723-2564. Elle me dit, je cite, « Je vais voter pour les vitrines de Dua Lipa ». Ben, on sait que Dua Lipa s'est retrouvée sur des téléviseurs Samsung malgré son consentement. Mais non, c'est pas les vitrines, c'est levitating. Ah, voilà, la voici. Dans votre réveil matin, on passe ça de même. À viva! Bon mercredi!

Hey, un bon mercredi matin à 8h06. Il y a bien des choses à voir au courant des 48 prochaines heures dans la région. On s'en va du côté du Parc des Îles de Matane parce que ce soir, ce sera le spectacle du cirque Victor et les Roses à l'Agora Cogeco. On le dit tantôt rêveur, tantôt vilain, mais surtout sans malice, dans un univers rempli de souvenirs d'enfance et d'émotions. Il y a des numéros acrobatiques vivants, parfois piquants, et ils nous invitent dans un voyage vertigineux qu'on dit théâtral et interactif. Alors, ça va être trippant ce soir, 19h, du côté du Parc des Îles à Matane. Ailleurs, M Digital, MDGTL 2026 et le Festival de musique électronique et d'art numérique en bord de mer cet été. C'est un retour cette semaine à partir de demain jusqu'à samedi à la plage de Matane et au Centre d'art de Barachois. Les billets sont sur mdgtl.ca/billets. Autrement, le chansonnier Kevin Côté sera en spectacle demain dans le cadre de l'activité Les Rendez-vous de la Pointe au Père sur la terrasse du Hangar 14 au site historique maritime de la Pointe au Père. C'est dès 17h. Il y a une offre alimentaire. On peut prendre un petit verre. Va faire beau, c'est parfait. On en profite. Et finalement, au Vieux Théâtre de Saint-Fabien, demain soir, 20h30, c'est le spectacle de Maya Barou. Et dès 19h30, au Café chez Fabien, ben, on nous présente Basque. C'est vieuxtheatre.org. pour aller voir un de ces spectacles. En ce mercredi, on commence la journée avec de la nostalgie des années 80. Voici Starship, Nothing's Gonna Stop Us Now. À Viva!

Justement, j'ai la réponse pour vous. Quand on a un gros problème, on dit souvent qu'on tire le diable par la queue. Moi, j'ai toujours cru que c'était pas quand on avait un grand problème, mais qu'on attirait nous-mêmes nos problèmes, comme qu'on creusait sa tombe, par exemple. On y reviendra, creuser sa tombe. Mais ça a l'air que quand on tire le diable par la queue, c'est quand on a des gros problèmes d'argent. Fait que là, l'image est assez drôle, tu sais. T'imagines quelqu'un qui essaie de retenir le diable en l'attrapant par la queue. C'est une bonne idée, vous imaginez. Dans l'instant du moment, c'est peut-être la meilleure option. Mais ça va se retourner contre nous, c'est sûr. Et c'est là que ça devient intéressant. C'est ancien comme expression, hein. On arrive au 17e siècle en France. À l'époque, le diable, puis encore aujourd'hui, représentait le malheur, mais aussi la misère et les difficultés. Donc, le tirer par la queue, ce n'est pas le maîtriser, c'est plutôt s'accrocher désespérément à quelque chose de mauvais ou dangereux pour survivre. Alors, elle est là, la nuance, puis avec le temps, l'expression a pris un sens plus précis, c'est vivre avec très peu d'argent, puis avoir du mal à joindre les deux bouts. J'ai l'impression qu'elle s'est encore développée avec le temps, mais il y a comme une nuance à apporter. T'sais, être mal pris financièrement, c'est une situation. Mais tirer le diable par la queue, c'est lutter activement pour s'en sortir, quitte à prendre des mauvaises décisions. Alors là, c'est la distinction à avoir. Mais je suis content qu'on l'ait appris ensemble, qu'on l'utilisait peut-être mal. Contrairement à ce qu'on pourrait croire, là, ça a aucun lien avec la religion. Là, c'est vraiment l'esprit du diable qui est le mauvais sort au-delà justement des religions. Très intéressant, ma foi. On en apprend tous les jours. Il est 8h14. Voici CLCTF, Ready for Love, à Viva. 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

0: Hey, un bon début de journée. On arrive au milieu de la semaine. C'est des bonnes nouvelles, ça. D'ailleurs, les nouvelles s'en viennent. Les détails météo aussi, parce qu'il y a tout un système incertain qui nous attend pour les prochains jours. En musique, on va revenir avec Bruno Mars et I Just Might à Viva.
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11: Bon matin, ici Christophe Moquin pour vos nouvelles. Un appel pour un feu de véhicule est survenu ce 10 août vers 18h25 sur la route Meluc à Saint-Moïse, nous a confirmé le service incendie de la MRC de la Matapédia. À l'arrivée sur les lieux, le feu était en embrasement généralisé. Il n'y avait pas de blessés, la conductrice ayant eu le temps de sortir de son véhicule avant l'arrivée des pompiers. La cause de l'incendie est indéterminée. À l'aube du déclenchement de la campagne électorale, près d'un électeur québécois sur deux affirme ne pas avoir arrêté son choix de manière définitive en vue des élections du 5 octobre, selon un nouveau sondage léger, le journal TVA. Lors de ce coup de sonde, réalisé du 7 au 9 août, 49% des répondants ont confié que leur choix de vote n'a pas été défini et qu'il est donc possible qu'ils votent pour un autre parti une fois dans l'isoloir. À l'inverse, 48% des participants ont déclaré que leur choix est défini. Les 3% restants ont dit ne pas savoir ou ont préféré ne pas répondre. Selon Léger, cela signifie que la capacité des partis à conserver leur appui actuel et à convaincre les électeurs encore flexibles pourrait faire toute la différence. Ce sont 400 amateurs de musique rock qui se sont déplacés au parc Pierre et Maurice Gagné pour assister à la 4e édition du Metal Agora ce 8 août. Maintenant bien établi dans la Matapédia, le festival se fait entendre, mentionne Frédéric Michaud, l'un des organisateurs généraux de l'événement.
12: On commence à faire jaser, on est content. Depuis 3 ans, les 3 premières années, on a été pas mal stable. On a eu des belles réponses sur les réseaux sociaux pour notre 4e édition, puis on espère juste que ça va grandir et perdurer dans le temps, c'est sûr, parce que c'est ce qu'on veut.
11: C'est ce qui complète vos nouvelles. 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
0: Dans la Matapédia, qu'est-ce qui nous attend aujourd'hui à la météo? 23 comme max avec humidex, on parle de 26. Ça devrait devenir alternant soleil-nuage cet après-midi avec 30% de risque d'averse. Ça va se poursuivre également cette nuit avec des nappes de brouillard et un minimum de 9, ce sera pas chaud. Pour ce qui est de demain, 20 degrés attendus, encore d'instabilité, peut-être même un orage en après-midi, mais à partir de vendredi et pour le week-end au complet, ça va être beau avec un maximum de 24.
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0: Bon début de mercredi à Viva. On part ça de même avec une histoire qui va faire des cauchemars à tous les parents de jeunes enfants. Des vacances qui sont vraiment mal tournées pour une famille. Je vous explique ça dans un moment après. 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

0: venir dès 8h45, encore plus de musique. 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
2: C'est une histoire qui donne froid dans le dos à tous les parents de jeunes enfants actuellement. Ok, ça s'est déroulé. Imaginez, là, ok? Vous avez booké votre voyage depuis des semaines. Vous allez enfin partir en voyage en famille. C'est une première expérience. Puis tu sais, vous attendez ça impatiemment. Puis votre enfant, ben, ça l'inquiète. Les avions, n'ont jamais pris l'avion. Fait qu'on sait pas comment qu'il va réagir. Là, vous passez un moment à l'aéroport, ça se passe bien, mangez une petite bouchée, ok, tout est beau, c'est cher à l'aéroport, manger, ok. Bon, ben là, on passe la sécurité, puis on laisse nos bagages, puis là, on attend l'embarquement, notre groupe est appelé, on se lève, on y va, tout va bien, on prend nos places, enfin, on s'assoit, on s'attache, mais notre enfant veut pas s'attacher. Il veut pas s'attacher. Il a peur de l'avion, il est terrorisé, pauvre petit loup. Fait qu'il décide de crier, de dire non, de se cacher sous son banc. Et là, tous les autres passagers sont comme, mais que se passe-t-il? Et là, ben, ça dure un temps, mais à un moment donné, il faut bien s'attacher puis bien décoller. Il y a un message, là, on commence à être transporté jusqu'à la piste de décollage et l'enfant veut toujours pas s'attacher. Et là, on attend. Le dernier moment, on dit, on va l'attacher à la dernière minute, comme ça on va avoir la paix. Les agents de bord sont là, sont comme, attachez-vous votre enfant. Puis là, lui, il crie, il pleure, il entend rien, il veut pas entendre la raison. Et là, ça s'est passé, ça. Jeudi passé, à l'aéroport de Victoria, en Colombie-Britannique, dans un vol de Porter Airlines, ok? Et là, je tiens bien à souligner ça. D'après la compagnie, ok? La compagnie de transport. L'enfant se tenait debout sur son siège et refusait de rester attaché malgré plusieurs tentatives du parent et de l'équipage. Donc, qu'est-ce qui est arrivé? L'avion est sur la piste. Ben là, les agents de bord disent non, ça marche pas. On va être obligé de retourner à l'aéroport. Fait qu'ils font du taxi encore, ils retournent jusqu'à l'aéroport, mais savez-vous quoi? Là, évidemment, ils voulaient arriver jusqu'à l'aéroport pour faire sortir le père puis l'enfant pour que tout le monde puisse décoller. Mais ça a été trop long. Ce qui fait que l'avion est arrivé à 00h30 pour redécoller. Ben, les pistes étaient rendues fermées. Fait qu'est-ce qui arrive, vous pensez? L'avion peut pas décoller. Ça va au lendemain matin. L'avion était plein. 150 personnes qui ont attendu comme ça, en piquette. Pendant la nuit à l'aéroport à cause de l'enfant et de son père. Mais ce qui est intéressant, c'est que ça, c'est la version de la compagnie aérienne. Parce que les passagers, eux, ont une version complètement différente. Ils disent, ben l'enfant avait peur, il était terrorisé, il était en panique, pauvre enfant. Fait que les agents de bord, ils l'auraient peut-être essayé d'attacher de force, mais ça marche pas avec un enfant en panique. Il y a rien qui fonctionne de force avec un enfant en panique, c'est pas compliqué, ça marche pas. Mais évidemment, 150 passagers ont dû attendre au lendemain. Ah, c'était quelque chose. Les passagers, d'ailleurs, disaient qu'il était en dessous de son siège, il était pas au-dessus. Fait qu'en partant, l'histoire de Porter Airlines ne tient pas la route. Hey, quelle histoire, pareil. Vous imaginez, vous partez en voyage, vous avez un événement prévu depuis un certain temps, puis votre enfant décide que c'est pas comme ça que ça va marcher. Il y a certains qui vont dire, ben c'est de la faute de l'enfant. Il y en a d'autres qui disent, ah, les parents ont pas été capables de le contrôler, c'est un enfant mal élevé. Moi, je pense que aujourd'hui, avec la parentalité bienveillante, ça nous expose à des situations comme ça. Faut rester calme, faut comprendre l'enfant. Et moi-même, j'aurais fait une crise comme ça. C'est quoi qui m'aurait aidé? Ça aurait été de me faire rassurer. Pas de me faire chicaner, voyons donc. Ça marche pas, ça. Fait qu'il y a peut-être des psycho-éducateurs, psycho-éducatrices qui sont à l'écoute en ce moment puis qui se disent, ben, c'est comme ça qu'il aurait fallu agir. Ben, j'aimerais ça avoir une piste de solution par texto 418-723-2564 pour qu'on puisse justement avoir des outils. Admettons, là, que ce genre d'affaires-là nous arrive puis on veut éviter tout ce qui est arrivé.

C'est ainsi que cette émission s'achève. On passe de même sur retour demain dès 6h à Viva. D'ici là, c'est Mélissa qui va s'occuper de votre playlist cet avant-midi, cet après-midi. Moi, je vais vous retrouver entre les deux sur l'heure du lunch avec le lunch 80-90-2000. On avance en âge, les enfants quittent le nid, mais c'est important de garder une routine le matin. Pourquoi? Ben, vous le saurez un peu plus tard. Entre-temps, les Cowboys fringants. Et merci bien à vous.

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Je vous souhaite un excellent mercredi matin à l'écoute de Viva. C'est Mélissa encore qui est avec vous avec une bonne programmation musicale qui nous permettra d'entendre Maureen Maurice, aussi Chim, Ariane Moffat avec Petite Joie. Et tout de suite, ben, c'est l'une des chansons préférées de ma fille ces temps-ci. Elle a été l'hymne de la Coupe du monde de soccer de la FIFA dans les dernières semaines. Shakira et Burna Boy se sont unis sur Die Die et c'est merveilleux pour commencer une journée qui s'annonce

0: j'entendais des gens discuter l'autre jour à l'épicerie pour ou contre manger ses raisins avant de les laver. Je trouve ça dégueulasse de vous demander ça, mais il y en a qui le font. Parce que c'est vrai que des fois, on voit les gens manger quelques raisins à l'épicerie. Mais il me semble que c'est la meilleure façon de tomber malade. Qu'est-ce que vous en pensez? En tout cas, moi, je peux vous dire que dédaigneuse comme je suis puis peur des maladies, c'est sûr que je mange pas mes raisins tant et aussi longtemps que je les ai pas lavés. Même qu'en pandémie, je sais pas si vous vous souvenez, mais il existait, ça doit exister encore, un genre de spray pour pouvoir laver nos fruits et légumes et s'assurer qu'il n'y ait aucune bactérie. Dans les prochaines minutes, on aura quelques messages, mais aussi une deuxième chanson de Shakira, Waka Waka, qui, elle, avait été utilisée à la dernière Coupe du Monde, ainsi qu'Ed Sheeran et Azizam.
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la fois que j'ai vu William Cloutier à l'œuvre, j'ai été vraiment touchée par sa générosité avec son public. Il a interagi tellement avec la foule. Si vous avez la chance de le voir sur scène, je vous invite vraiment à vous y rendre. En plus, après chacun de ses spectacles, il s'assure de prendre du temps pour offrir sa signature à ceux qui ont envie de l'obtenir puis prendre des photos. Il n'y en a pas assez, là. Il est toujours prêt à le faire. Vous pouvez pas arriver à bout de William Cloutier. On l'écoute sur une collaboration qu'il signe avec Claude Bégin. Je veux pas que tu t'en ailles. Tout ça sur Viva. Bon mercredi.

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Au cours des prochaines semaines, Francis de Grandpré va lancer son nouvel album. Déjà, il nous présente quelques nouveaux extraits comme celui que vous venez d'entendre sur Viva, Si j'avais su. Miley Cyrus et Mark Ronson sur Nothing Breaks Like Your Heart pour continuer notre Viva l'avant-midi.

0: malgré la sortie de films vraiment extraordinaires au niveau international comme Spider-Man et l'Odyssée, le box-office peut compter de nombreux films québécois ont réussi à tirer notre épingle du jeu dans ce palmarès, entre autres avec 125 Rue des Malaises, mais aussi Rédemption. Je vous en ai glissé un mot, moi, le film que je suis allée voir en sortie limitée, c'est tissé serré, donc vérifiez, mais peut-être que c'est disponible dans un cinéma près de vous, puis je vous le conseille vraiment avec Emmanuel Bilodeau. On continue cette émission dans quelques instants, restez bien branchés.
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10: Bonjour, ici Christophe Moquin pour vos nouvelles. Les lecteurs sont invités à se rendre en librairie aujourd'hui dans le cadre de la journée J'achète un livre québécois, lancé en 2014 par les auteurs Amélie Dubé et Patrice Cazot. L'initiative survient cette année alors que l'Institut de la statistique du Québec vient de dévoiler le nombre de ventes finales pour les livres neufs en librairie en 2025. Au Bas-Saint-Laurent et en Gaspésie-Île-de-la-Madeleine, les recettes ont atteint 11,4 millions de dollars, une donnée stable depuis 5 ans. Elles s'établissaient à 11,8 millions de dollars en 2021 et 12,6 millions de dollars en 2024. Du vandalisme a été constaté dans le parc de planches à roulettes Pierre-Olivier Fournier, un événement qui s'ajoute aux autres biens de la municipalité d'Amqui vandalisés cet été. Cette fois-ci, c'est le chat de la fresque qui fut peint. Ce nouveau geste de vandalisme fut informé par la Sûreté du Québec et une enquête est ouverte. C'est ce qui complète vos nouvelles. 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

Je sais pas trop qu'est-ce qui se passe, mais j'espère que ça veut pas dire qu'on va avoir une rentrée horrible, mais il me semble qu'il y a tellement de virus autour de nous. Hey, moi, chez nous, là, ça va pas pantoute. Toute la famille a été malade dans les derniers jours. Puis on dirait qu'il y a aussi une grosse grippe à laquelle personne réussit à sortir. J'ai des collègues, d'ailleurs, au travail qui sont pas capables de rentrer travailler parce qu'ils ont trop mal à la gorge tellement ils sont affectés par ces 10 microbes. Bon, il y a quelque chose qui aide à passer à travers les microbes, c'est la bonne musique de Viva. Clément Jacques et Marimé s'en viennent sur Picture. On pourra aussi entendre Daddy Yankee dans quelques minutes. Mais avant, je vous présente Ozzy Eux et Too Sweet sur Viva.

0: conseiller financier qui me disait que la génération Z, selon différents rapports, est celle qui dépense le plus. Donc, nos ados, là, vous, c'est-tu le cas chez vous? Et principalement, ils dépenseraient plus que toute autre génération dans tout ce qui touche le bien-être. Donc, le spa, les ongles, coiffure. C'est question d'être bien et belle. On dirait que ça me surprend pas trop. Vous, qu'est-ce que ça dit chez vous? Est-ce que ça ressemble à ça? Est-ce que c'est votre progéniture qui dépense le plus en bien-être? J'avoue qu'à un moment donné, on dirait qu'on a plus tant les priorités à la même place. Puis c'est normal. On a un peu plus de responsabilités en tant qu'adulte.
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0: les spectacles de Céline Dion à Paris. C'est à côté du mois de septembre qu'il sera possible de voir. Là, je me souviens plus comment ça s'appelle. C'était la Défense Arena, mais ça a changé de nom dans les dernières semaines. En tout cas, elle va être à Paris pour y livrer des performances. Est-ce qu'il y a des auditeurs et auditrices de Viva qui iront voir notre déesse québécoise performer pour une première fois en tant d'années? J'espère que ça va bien se passer, puis peut-être que ça lui donnera le goût de faire une tournée à l'international, parce qu'on va se le dire, ça coûtait cher de penser à aller voir Céline Dion. On l'écoute avec Bonjour, pardon et merci sur Viva.
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0: va bientôt vous retrouver pour une programmation plus normale et plus régulière. Mais d'ici là, moi, ça me fait extrêmement plaisir de vous accompagner sur Viva en avant-midi, mais aussi en après-midi avec la meilleure musique. À compter de midi, vous allez replonger dans la nostalgie le temps d'une heure et je vous retrouverai sur le coup de 13h. Mais là, c'est pas fini. Ça se poursuit. Restez bien branchés sur Viva.
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9: Bonjour, ici Christophe Moquin pour vos nouvelles. Les lecteurs sont invités à se rendre en librairie aujourd'hui dans le cadre de la journée J'achète un livre québécois, lancé en 2014 par les auteurs Amélie Dubé et Patrice Cazot. L'initiative survient cette année alors que l'Institut de la statistique du Québec vient de dévoiler le nombre de ventes finales pour les livres neufs en librairie en 2025. Au Bas-Saint-Laurent et en Gaspésie-Île-de-la-Madeleine, les recettes ont atteint 11,4 millions de dollars, une donnée stable depuis 5 ans. Elles s'établissaient à 11,8 millions de dollars en 2021 et 12,6 millions de dollars en 2024. Du vandalisme a été constaté dans le parc de planches à roulettes Pierre-Olivier Fournier, un événement qui s'ajoute aux autres biens de la municipalité d'Amqui vandalisés cet été. Cette fois-ci, c'est le chat de la fresque qui fut peint. Ce nouveau geste de vandalisme fut informé par la Sûreté du Québec et une enquête est ouverte. C'est ce qui complète vos nouvelles. 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
3: Dans moins d'une heure, on launch. 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

passage au Festival d'été de Québec, mais aussi au Blue Fest d'Ottawa. Gwen Stefani nous a livré toute une performance lorsque je l'ai vue à Québec. Et ce qui était le fun de son spectacle, c'est que non seulement elle a fait des chansons comme The Sweet Escape qui font partie de son répertoire personnel, mais aussi du No Doubt. Puis du No Doubt, j'en ai pour vous cet avant-midi. Voici Don't Speak sur Viva.

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0: Bastien au parc Jean Drapeau le week-end prochain. Better Me For You, tout ça dans Vive à l'avant-midi. Merci de nous avoir choisis.
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5: Bonjour, ici Christophe Moquin pour vos nouvelles. Les lecteurs sont invités à se rendre en librairie aujourd'hui dans le cadre de la journée J'achète un livre québécois, lancé en 2014 par les auteurs Amélie Dubé et Patrice Cazot. L'initiative survient cette année alors que l'Institut de la statistique du Québec vient de dévoiler le nombre de ventes finales pour les livres neufs en librairie en 2025. Au Bas-Saint-Laurent et en Gaspésie-Île-de-la-Madeleine, les recettes ont atteint 11,4 millions de dollars, une donnée stable depuis 5 ans. Elles s'établissaient à 11,8 millions de dollars en 2021 et 12,6 millions de dollars en 2024. Du vandalisme a été constaté dans le parc de planches à roulettes Pierre-Olivier Fournier, un événement qui s'ajoute aux autres biens de la municipalité d'Amqui vandalisés cet été. Cette fois-ci, c'est le chat de la fresque qui fut peint. Ce nouveau geste de vandalisme fut informé par la Sûreté du Québec et une enquête est ouverte. C'est ce qui complète vos nouvelles. 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
3: C'est mercredi midi et c'est Dieu qui vous accompagne. On lunch ensemble et avez-vous du melon d'eau dans votre boîte à lunch? Miam, miam, miam, c'est bon du melon d'eau, mais ça sent vraiment mauvais à la fin de la journée.
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3: Mais comment un aliment aussi juteux, frais, peut sentir autant la mort quand on l'a laissé dans un plat Tupperware au soleil pour la journée? C'est si bon à la plage du melon d'eau. Puis justement, notre relation avec ce fruit est appelé à changer. Pourquoi? Ah, va falloir rester avec moi pour le savoir. Sinon, il y a la toune du bureau qui s'en vient, toute l'actualité du showbiz. Je m'appelle Jay, puis on va avoir du fun ensemble ce midi, mais surtout de la bonne musique de trois décennies en or. J-Lo s'en vient. Banana Rama avec Venus, mais pour tout de suite, c'est l'été encore. Sean Kingston le chante très bien. Voici Fire Burning, tout l'été, viva la musique.

0: même fou. Moi, quand j'étais jeune, le melon d'eau, il y avait des pépins noirs. Qu'est-ce qui s'est passé? Ben, on l'a changé. Et là, on va changer notre perception par rapport à ce fruit. L'avez-vous trouvé en spécial, d'ailleurs? Aux États-Unis, on a changé le profil nutritionnel et les informations dans la base de données des aliments pour encourager l'utilisation du melon d'eau dans son intégralité. Faudrait manger la peau aussi. Il paraît que les diététiciens et les professionnels de la nutrition sont donc appelés à analyser ça. Parce que pour 50 grammes de peau de melon d'eau, il y a environ un tiers de tasse, là, on trouve seulement 10 calories, 1 gramme de fibres alimentaires, 140 mg de potassium, 5 mg de vitamine C. Il paraît que c'est super bon. Ouais, ouais, parfait. Mais au niveau du goût, par exemple, il paraît que c'est pas si pire que ça. Et fait étonnant, on peut l'utiliser dans divers plats comme en smoothie, en salade, semble-t-il, dans les marinades, puis des sautés. En sauté, semble-t-il, que ça ajoute un petit côté fruité et croquant et que c'est tout à fait comestible, mais faut le laver comme faut. Il y en a peut-être plus des plus coriaces que d'autres. Je sais pas. On dirait que je suis pas prêt à ça. C'est comme la peau du kiwi, moi. Ben de la misère avec ça aussi. Elle a pas de misère à s'habiller en viande, par exemple. On a vu ça dans le passé. Lady Gaga avec Poker Face, c'est le hit du bureau qui s'en vient au retour.
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4: C'est Armoire Nouveau Design de Saint-Narcisse, pas loin de Rimouski, qui remporte le hit du bureau aujourd'hui. Salut à la gang qui travaille très fort au travers de la chaleur de Saint-Narcisse. C'est Lady Gaga avec Poker Face. Un bon mercredi midi à Viva!

Bon mercredi midi, partout à travers le Québec, c'est Jay qui vous accompagne et on fait le tour de l'actualité du showbiz. Aujourd'hui, on va parler des Cowboys fringants qui figurent dans un palmarès pas mal important. C'est cool pour eux, mais avant, pourquoi pas les écouter avec une chanson, je crois que c'est la meilleure de l'album La Grand-Messe. Voici les étoiles filantes dans le lunch.

0: Peut-être trouverez-vous l'amour prochainement. Je vous en parle dans l'actualité showbiz. On va commencer avec ce dont je vous ai promis, les Cowboys fringants qui ont remporté un bel honneur, en quelque sorte, qui peuvent se dire choyés. Ils font partie du top 20 des artistes les plus écoutés au Québec dans la dernière année, selon l'Institut de la statistique du Québec. Sur les plateformes de streaming, OK, les Québécois ont réalisé 31,9 milliards d'écoutes sur les plateformes comme Spotify et Apple Music, mais c'est une hausse de seulement 3% par rapport à 12% en 2024. Les ventes de CD ont chuté, ça c'est pas étonnant. Les ventes de vinyle restent stables et les Cowboys fringants, ce sont les seuls artistes québécois à figurer dans le top 20. Netflix annonce le lancement de la version canadienne de la télé-réalité à succès Love is Blind, mariage instantané. Donc, les auditions sont commencées. Et finalement, c'est officiel, après des années de rumeurs, de spéculations et même un faux mariage qui a semé la confusion sur Internet le week-end dernier. Cristiano Ronaldo et Georgina Rodriguez se sont vraiment mariés cette fois-ci. Le couple s'est marié mardi lors d'une cérémonie civile intime à Cascais, près de Lisbonne, au Portugal, mais pourquoi pas, hein? Une belle destination paradisiaque.
1: Allez, un bon réveil.
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1: Cyndi Lauper qui vient de débarquer à Viva. C'est ça le lunch 80-90-2000. Je m'appelle Jerry Castonguay et on va se retrouver après souper à 18h avec les hits Viva. D'ici là, c'est en 2006, ça sonnait comme rien d'autre et c'est à ce moment que Pierre Lapointe s'est fait découvrir par le Québec et la francophonie. Voici la forêt des mal-aimés à Viva. À demain!

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5: Bonjour, ici Christophe Moquin pour vos nouvelles. Les lecteurs sont invités à se rendre en librairie aujourd'hui dans le cadre de la journée « J'achète un livre québécois » lancé en 2014 par les auteurs Amélie Dubé et Patrice Cazot. L'initiative survient cette année alors que l'Institut de la statistique du Québec vient de dévoiler le nombre de ventes finales pour les livres neufs en librairie en 2025. Au Bas-Saint-Laurent et en Gaspésie-Île-de-la-Madeleine, les recettes ont atteint 11,4 millions de dollars, une donnée stable depuis 5 ans. Elle s'établissait à 11,8 millions de dollars en 2021 et 12,6 millions de dollars en 2024. Du vandalisme a été constaté dans le parc de planches à roulettes Pierre-Olivier Fournier, un événement qui s'ajoute aux autres biens de la municipalité d'Amqui vandalisés cet été. Cette fois-ci, c'est le chat de la fresque qui fut peint. Ce nouveau geste de vandalisme fut informé par la Sûreté du Québec et une enquête est ouverte. C'est ce qui complète vos nouvelles. 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

On passe du tout au tout cet après-midi. En fait, à 10 ans d'écart, j'ai deux chansons à vous présenter en ouverture d'émission qui nous ramènera en 2015, l'autre l'année dernière avec Ed Sheeran et Camera. Merci d'avoir synthonisé Viva, c'est Mélissa qui vous accompagne pour tout l'après-midi jusqu'à l'arrivée de Viva la Casa. Donc Sam Hunt, Take Your Time, ça s'en vient tout de suite après ce succès d'Ed Sheeran de l'an dernier, celui qui a pogné une malheureuse amende à cause qu'il avait pas payé ses assurances.

chanteur Rod Stewart, qui malgré l'âge était encore en tournée de spectacle, doit annuler la fin de sa tournée parce qu'il aura une opération au cœur. Donc ce sont les plus récentes nouvelles le concernant. Je l'avais vu en spectacle l'année dernière ou l'autre année d'avant. C'est sûr qu'il se fait vieux, là, le chanteur britannique, 81 ans. Mais il malgré tout, il réussit quand même à faire plusieurs spectacles. Donc là, ça va être une annulation pour cette série de concerts qui était prévue à Las Vegas pour le chanteur. Justin Timberlake maintenant, Rock Your Body.

0: La folk avec du country, c'est réussi. Mumford & Sons et Chris Stapleton sur Home. C'est ce qui vous attend ce mercredi après-midi, peu importe où vous êtes au Québec. Merci d'être là.
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0: perdre son numéro 1 du Billboard la semaine prochaine parce qu'Ariana Grande a fait son entrée dans le palmarès avec deux nouvelles chansons. Mais là, l'anglais et Choosing Texas, ça fait quand même 17 semaines consécutives qu'elle est en tête de palmarès, ce qui est vraiment extraordinaire. Elle a battu des records, à l'exception évidemment des chansons de Noël, là, mais quand même, c'est toute qu'une preuve de son talent et du fait qu'elle est un incontournable de la musique country.
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honnêtement, on peut pas s'en plaindre. Je trouve ça dur de critiquer d'ailleurs une belle histoire d'amour, quoique bon. Il y en a qui trouvent que Justin Trudeau en met un peu trop ses réseaux sociaux, mais je les trouve tellement beaux, lui et Katy Perry. C'est le fun de suivre leur amour, ça semble vraiment...

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0: l'heure de 14h. Restez bien branchés à Viva l'après-midi. C'est Mélissa qui est avec vous pour vous accompagner jusqu'à Viva la Casa.
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6: Bonjour, ici Christophe Moquin pour vos nouvelles. Les lecteurs sont invités à se rendre en librairie aujourd'hui dans le cadre de la journée J'achète un livre québécois, lancé en 2014 par les auteurs Amélie Dubé et Patrice Cazot. L'initiative survient cette année alors que l'Institut de la statistique du Québec vient de dévoiler le nombre de ventes finales pour les livres neufs en librairie en 2025. Au Bas-Saint-Laurent et en Gaspésie-Île-de-la-Madeleine, les recettes ont atteint 11,4 millions de dollars, une donnée stable depuis 5 ans. Elles s'établissaient à 11,8 millions de dollars en 2021 et 12,6 millions de dollars en 2024. Du vandalisme a été constaté dans le parc de planches à roulettes Pierre-Olivier Fournier, un événement qui s'ajoute aux autres biens de la municipalité d'Amqui vandalisés cet été. Cette fois-ci, c'est le chat de la fresque qui fut peint. Ce nouveau geste de vandalisme fut informé par la Sûreté du Québec et une enquête est ouverte. C'est ce qui complète vos nouvelles. 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

avez peut-être remarqué déjà sur Instagram qu'on identifie les publications où il y a eu recours à l'intelligence artificielle. Là, on nous avise que Spotify va commencer à faire la même chose en intervenant puis en mentionnant lorsqu'une chanson est générée par l'intelligence artificielle, parce que là, on voit exploser sur les plateformes plusieurs artistes IA, donc c'est vraiment dur de les déceler parce que la qualité est extraordinaire et comparable à ce qu'on entend de vrais humains. Donc, ça va être identifié maintenant sur la plateforme d'écoute en continu qu'est Spotify. 1990, 4 minutes 7 de bonne

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1: La chanson de Darren Vaudreuil qu'on a entendue, Mauvais garçon, a été shazamée. Vous savez c'est quoi? On a demandé à notre téléphone intelligent, c'est quoi cette tune-là, plus de 5000 fois. Qui confirme évidemment son grand succès. Darren Vaudreuil, un artiste de Québec qui était auparavant dans la formation RSVP et qui se consacre davantage à sa carrière solo, que vous pouvez entendre sur les ondes de Viva. I Knew It, I Knew You de Taylor Swift, ça s'en vient, tout comme Sarah Dufour et Baseball. Restez bien branchés.
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0: plus commerciale et qu'elle est adaptée un peu en pop, là, si on veut. Marshmello est bon pour ça. Il nous offre de superbes performances qui, bon, souvent, là, lorsque vous le voyez en spectacle, elles sont un peu étonnantes parce qu'il est beaucoup plus dans le dubstep. Mais quand on l'écoute à la radio, c'est pop, électro, puis ça sonne comme El Merengue. Merci d'avoir synthonisé Viva.
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0: sur les ondes de Viva. Il reste un festival, le Festival de la Petite Nation. Donc, c'est le dernier événement de l'été qui est à paraître sur son agenda. Assurément, il y en aura d'autres au cours des prochains mois, j'en suis persuadée. Il y a une dizaine de jours, là, je lisais sur TVA qu'il faut jamais dire jamais. C'est lui qui dit ça par rapport à des retrouvailles des Cowboys fringants, mais c'est sûr que sans Carl, ce sera jamais pareil. Qu'en pensez-vous?
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6: Bonjour, ici Christophe Moquin pour vos nouvelles. Les lecteurs sont invités à se rendre en librairie aujourd'hui dans le cadre de la journée « J'achète un livre québécois » lancé en 2014 par les auteurs Amélie Dubé et Patrice Cazot. L'initiative survient cette année alors que l'Institut de la statistique du Québec vient de dévoiler le nombre de ventes finales pour les livres neufs en librairie en 2025. Au Bas-Saint-Laurent et en Gaspésie-Île-de-la-Madeleine, les recettes ont atteint 11,4 millions de dollars, une donnée stable depuis 5 ans. Elles s'établissaient à 11,8 millions de dollars en 2021 et 12,6 millions de dollars en 2024. Du vandalisme a été constaté dans le parc de planches à roulettes Pierre-Olivier Fournier, un événement qui s'ajoute aux autres biens de la municipalité d'Amqui vandalisés cet été. Cette fois-ci, c'est le chat de la fresque qui fut peint. Ce nouveau geste de vandalisme fut informé par la Sûreté du Québec et une enquête est ouverte. C'est ce qui complète vos nouvelles. 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

nous reste seulement une heure ensemble et cette heure-là, je vais m'assurer de vous offrir de la bonne musique avec des artistes que vous aimez bien. Mike and the Mechanics, ça s'en vient pour nous replonger dans les années 80. Aussi Gavin James and Philippine, quand même juste avant 2020. Et tout de suite, c'est Jennifer Lopez, If You Had My Love sur Viva.

0: Bombardier qui est avec vous cette semaine et que vous pourrez entendre. Donc, profitez-en bien. Encore une fois, il y aura de la bonne musique pour vous. Le Blue Ridge Band, Loving You Is Easy, ça fait partie des chansons à écouter dans quelques minutes. Je vous parlais aussi d'Ella Langley. Dans la dernière heure, Be Earth sera à être entendu sur les ondes de Viva. Merci d'avoir synchronisé cette radio musicale qui vous offre le meilleur des années 80, 90, 2000 et les plus récentes comme Be Her de Ella Langley.
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Je vous fais une grande confidence. Quand j'étais jeune, vraiment jeune, là, je voulais marier Garou. Et aussi marier Ricky Martin. J'avais été vraiment déçue de savoir que ce serait pas possible parce que eux aussi vieillissaient. Puis ben pour Ricky Martin, je crois qu'on n'avait pas la même orientation. Donc bref, peu importe, j'ai pas pu me marier à Ricky Martin ni Garou. Par contre, je peux encore m'offrir leurs chansons. Et là, celle que je vous offre, c'est Maria. En 1995, l'année de ma naissance, elle est sortie. Voici Ricky Martin sur Viva. Un, deux, trois, un pasito.

Félicitations à Sam du Blue Ridge Band qui a eu une petite fille tout récemment. Ils vont poursuivre leur spectacle et ils ont de belles choses qui les attendent pour les prochaines semaines. Je vous quitte et vous laisse aux soins de Viva La Casa sur Honest Song de Ryan Kennedy. À plus!

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16: Bonne fin de journée, ici Christophe Moquin pour vos nouvelles. La cinquième randonnée de moto des Demoiselles de l'Est du 8 août dernier a permis d'amasser 52 136 $ pour soutenir les femmes touchées par le cancer grâce à la générosité des participants, des partenaires, des bénévoles et de la communauté. Cette édition a accueilli une trentaine de randonneuses pour rouler et se mobiliser à la cause sous une température au rendez-vous. La journée s'est conclue lors d'une soirée au bar à choix où 90 personnes se sont réunies pour célébrer ce succès, incluant des femmes ayant été soutenues par les Demoiselles de l'Est durant la dernière année. La somme de 52 136 $ permettra de soutenir la mission de l'organisme auprès des femmes atteintes d'un cancer du sein ou d'un cancer féminin dans les MRC de la Matanie, de la Métis et de la vallée de la Matapédia. La municipalité de Saint-Zénon-du-Lac-Umcoui pourrait avoir un nouveau projet de développement, la création d'une habitation adaptée inclusive pour les personnes ayant une déficience intellectuelle majeure, un projet qui fut présenté ce 11 août et qui est porté par Martial Doucet, qui travaille pour le ministère de la Défense nationale en développement de projets. Le site serait situé au nord-ouest de l'église, permettant de concevoir des infrastructures adaptées aux besoins spécifiques du développement durable. D'une durée de 3 phases, le projet serait de 2 à 4 millions de $ de développement. La première phase serait l'aménagement du terrain, la construction de la maison, la mise en place des serres et la gestion de l'eau. La deuxième phase serait l'aménagement d'une fermette, des terres cultivables et de lancer la partie agrotouristique et l'hébergement. La troisième phase serait sur les extensions du projet. Martial Doucet se donne environ 2 ans avant de peut-être effectuer une première pelletée de terre. C'est ce qui complète vos nouvelles. 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
5: Bon milieu de semaine tout le monde, bon mercredi, c'est Olivier Bombardier qui vous parle. Hey, il est 16h, le retour à la maison, ça commence maintenant à Viva. Que vous soyez encore au travail, pris dans le trafic ou déjà en train de réfléchir à ce qu'on va manger ce soir, eh bien installez-vous parce que je suis là pour vous accompagner. Donc bienvenue dans Viva la Casa. Dans l'émission aujourd'hui, on va parler d'un geste que presque tout le monde fait. À chaque jour, on ouvre une application, on choisit ce qu'on veut écouter. Pendant des années, là, cet univers a grandi à une vitesse incroyable, mais au Québec, il y a quelque chose qui est en train de changer. Les chiffres montent encore, mais le rythme commence à ralentir. Est-ce qu'on commence à en avoir assez de toutes ces plateformes-là? Et au milieu d'un catalogue, là, ben, presque sans fin, et quelle place reste-t-il pour nos artistes d'ici? La réponse pourrait vous surprendre. Et un peu plus tard, on va imaginer la scène, OK? Au beau milieu d'une journée d'été, la lumière disparaît soudainement et le ciel devient sombre. C'est pas une panne de courant ni un immense orage, mais évidemment, c'est assez rare pour faire un voyage, pour voyager des milliers de curieux, curieuses. Donc, on va voir ça. Une partie de l'Europe qui vivra aussi aujourd'hui près de 2 minutes de nuit en plein jour. Ça se passe où? Pourquoi ça se produit, qu'est-ce qui va se passer, c'est ça que je vais vous expliquer également au cours de l'émission. Tout ça accompagné de bonne musique, hein, et de plaisir au rendez-vous. Qu'est-ce qu'on va pouvoir entendre? France d'amour, je n'irai pas ailleurs. Gabriel Fredette également, le bon choix. Marc Anthony, you sang to me. Il y a aussi du Max McNow qui va débuter maintenant à chanter. Ouais, je laisse la place. Better Me For You, à Viva, la musique. Bon retour à la maison.

0: Dans cinq minutes, on va parler de notre fameuse, de notre façon d'écoute de la musique. Tu sais, il y a Spotify, Apple Music et compagnie qui sont partout maintenant. Mais pour la première fois, on commence à voir un ralentissement assez important au Québec. Et ce qui m'a surpris, surtout là, surpris, c'est de voir ce qu'on écoute le plus. Est-ce que c'est les nouveautés ou les vieilles chansons qu'on connaît déjà par cœur? Et la réponse, pour vrai, sincèrement, elle m'a vraiment étonné. Donc, je vous en parle dans les prochaines minutes, suite après France d'amour. Je n'irai pas ailleurs, mais juste avant, Gabriel Fredette, Le Bon Choix, à Viva, la musique.
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0: On écoute toujours énormément de musique en continu au Québec, mais là, la croissance est comme ralentie. Elle commence à ralentir. Selon l'Institut de la statistique du Québec, 31,9 milliards d'écoutes ont été enregistrées sur les plateformes comme Spotify en 2025. Disons que, tu sais, le petit bouton, le jouet, pas pris beaucoup de vacances de ce temps-ci. Par contre, le nombre d'écoutes a augmenté de seulement 3% en un an. Hey, c'est pas gros, là. C'est beaucoup moins que la hausse de 12% observée en 2024 et celle de 2023 qui a monté de 16%. La musique en continu, ben, ça le dit. Ça continue de gagner du terrain, mais beaucoup moins rapidement qu'avant, là. Et qu'en est-il de nos artistes québécois? Leur musique représente seulement 7,1% de toute l'écoute faite dans la province. Ça aussi, je trouve que c'est pas beaucoup. Cette proportion-là, ça reste faible. Parmi les 20 artistes les plus écoutés au Québec en 2025, il y en a un seul qui vient d'ici, c'est les Cowboys Fringants, qui est au 12e rang. C'est fou, là. Il y en a plusieurs autres qui sont bons, là, de bons artistes. Et au Québec, on en a une panoplie. La langue anglaise domine aussi largement. Plus de 83% des chansons écoutées sont en anglais, contre un peu moins de 10% en français. Et bonne nouvelle, malgré tout ça, là, l'écoute des chansons en français a augmenté de 9% en un an. Au moins, ça a augmenté. Autre détail intéressant, les Québécois aiment retrouver leur vieux succès. Donc, la moitié des écoutes vient maintenant des chansons lancées il y a plus de 5 ans. Donc, les nouveautés sorties depuis 18 mois ou moins représentent seulement 28% de l'écoute. Hein? On aime bien mieux nos vieux classiques. On aime bien ça. Bref, les plateformes, là, ça demeure très, très, très populaire. On prend une courte pause et au retour, Amy Winehouse, Rehab, Aviva, la musique. 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

0: pendant que nous poursuivons notre journée, ben normalement, il y a des millions de personnes qui ont vu la lumière changer complètement au-dessus de leur tête. À certains endroits, le jour s'est presque transformé en nuit pendant au moins de 2 minutes, là. Un spectacle naturel très rare, préparé depuis des années, qui a fait voyager des curieux et des scientifiques. C'est qu'est-ce qui a prolongé une partie de l'Europe dans le noir et pourquoi il y a certains pays qui étaient aux premières loges? Je vous raconte ça tout de suite après Roxane Bruno, partout à Viva, la musique.
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0: L'événement astronomique de ce mercredi 12 août, c'est une éclipse solaire totale qui touche une partie de l'hémisphère nord. Donc, une éclipse solaire se produit lorsque la Lune passe entre la Terre et le Soleil. Dans une bande très précise, là, elle cache complètement le Soleil pendant quelques instants et le ciel devient beaucoup plus sombre, un peu comme un début de la nuit. Et le trajet de l'éclipse totale passe par le nord de la Russie, le Groenland, l'Islande, le nord de l'Espagne et une toute petite partie du Portugal. Dans la majorité de ces endroits, le soleil est entièrement caché pendant moins de 2 minutes près du centre du trajet et la durée peut dépasser légèrement le 2 minutes sans atteindre 2 minutes et demie. Là. En Espagne, le moment le plus attendu se produit en soirée juste avant le coucher du soleil. Il faut donc comprendre que lorsqu'on parle d'un phénomène visible ce soir, on parle de l'heure européenne. Ici au Québec, l'éclipse se déroule plutôt en début d'après-midi. Le Québec se trouve pas dans la bande de l'éclipse totale. Chez nous, elle est seulement partielle. Selon la NASA, à Montréal, elle commence à 12h50, atteint son maximum à 13h45 et prend fin à 14h38. Ça, c'est précis. Au maximum, environ 18% du soleil est caché. À Toronto, la portion est encore plus petite, là, environ 8%. Dernier rappel important, là, des lunettes de soleil ordinaires ne protègent pas les yeux. Hein, pour observer une éclipse partielle, il faut absolument de vraies lunettes d'éclipse conformes à la norme. Là, ISO 12312-2. Là, vous pouvez voir ça sur les réseaux. Il faut faire attention également à ce qu'on peut acheter parce que des fois, c'est pas eux autres qui sont ben recommandés. On prend une courte pause et au retour, Maroon 5, Beautiful Miss Thanks. À Viva la musique. 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

Normalement, en avion, le seul spectacle dans l'allée, c'est le petit chariot. Mais sur un vol vers Nice, 80 passagers ont complètement changé l'ambiance en pleine cabine. Je vous raconte ça dans les prochaines minutes. Tout de suite après, quand la maison est grande. Mais juste avant, Marc Dupré, restez fort à Viva la musique.

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Imaginez être dans un avion, OK, y avoir soudainement 80 musiciens sortir leur instrument. C'est ce qui est arrivé en janvier dernier entre l'île de Grande Canarie en Espagne et Nice en France. Peut-être que vous en avez fait partie, là. Mais les membres de l'orchestre philharmonique de Monte-Carlo venaient d'une tournée à bord d'un avion qui était réservé spécialement pour eux. Et le personnel de bord leur avait souvent suggéré de jouer pendant leur voyage. Mais cette fois, ils ont accepté. C'est fou. Avec l'autorisation de l'équipage, les musiciens ont interprété la farandole de l'Arlésienne. Je ne connaissais pas cette pièce, cette œuvre. J'étais allé l'écouter et c'était de toute beauté. Il y a plusieurs qui avaient leur instrument dans la cabine. Par contre, les percussionnistes ont dû imprévisionner, OK? Parce que les autres, leur équipement, bien évidemment, ils étaient dans la soute, OK? C'est gros quand même, là. Donc, ils ont tapé dans leurs mains, ils ont utilisé des parties de la cabine pour créer un rythme. C'est comme quoi, même un avion peut devenir un instrument de musique. Et la scène a été filmée, c'est ça qui est beau dans l'histoire, puis ça a été publié sur le compte Instagram de l'orchestre. Vous avez juste à aller voir l'orchestre philharmonique de Monte-Carlo. La vidéo est disponible et selon sa responsable des communications, le personnel de bord a apprécié le concert. Ben, j'espère qu'il a apprécié le concert, il était gratuit. Tu sais, des fois, aller voir un orchestre là, quelconque, c'est assez dispendieux. Là. La musique classique, là, juste pour aller voir, là, il faut que

0: Aille comme un manteau de poêle, de fourrure ou de plume là, pour y aller. Là. Bon, peut-être j'exagère un peu, mais quand même, j'aimerais tellement ça que ça m'arrive. Là. Tu t'en attends pas, tu t'en vas en voyage. T'as ça qui arrive dans l'avion. Là, tout, 80 musiciens qui sortent leur instrument, ça a dû être de toute beauté. Bref, certains vols offrent un film et eux autres, ces passagers, ont plutôt eu droit à un orchestre en direct à des milliers de mètres dans les airs. On prend une courte pause et au retour dans la prochaine heure, Alex Warren, Fever Dream, Aviva, la musique. 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
15: Bonne fin de journée, ici Christophe Moquin pour vos nouvelles. La cinquième randonnée de moto des Demoiselles de l'Est du 8 août dernier a permis d'amasser 52 136 $ pour soutenir les femmes touchées par le cancer grâce à la générosité des participants, des partenaires, des bénévoles et de la communauté. Cette édition a accueilli une trentaine de randonneuses pour rouler et se mobiliser à la cause sous une température au rendez-vous. La journée s'est conclue lors d'une soirée au bar à choix où 90 personnes se sont réunies pour célébrer ce succès, incluant des femmes ayant été soutenues par les Demoiselles de l'Est durant la dernière année. La somme de 52 136 $ permettra de soutenir la mission de l'organisme auprès des femmes atteintes d'un cancer du sein ou d'un cancer féminin dans les MRC de la Matanie, de la Métis et de la vallée de la Matapédia. La municipalité de Saint-Zénon du lac Umqui pourrait avoir un nouveau projet de développement, la création d'une habitation adaptée inclusive pour les personnes ayant une déficience intellectuelle majeure, un projet qui fut présenté ce 11 août et qui est porté par Martial Doucet, qui travaille pour le ministère de la Défense nationale en développement de projets. Le site serait situé au nord-ouest de l'église, permettant de concevoir des infrastructures adaptées aux besoins spécifiques du développement durable. D'une durée de 3 phases, le projet serait de 2 à 4 millions de dollars de développement. La première phase serait l'aménagement du terrain, la construction de la maison, la mise en place des serres et la gestion de l'eau. La deuxième phase serait l'aménagement d'une fermette, des terres cultivables et de lancer la partie agrotouristique et l'hébergement. La troisième phase serait sur les extensions du projet. Martial Doucet se donne environ 2 ans avant de peut-être effectuer une première pelletée de terre. C'est ce qui complète vos nouvelles. 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
5: Bon retour tout le monde, Thierry Bombardier encore avec vous pour cette dernière heure juste avant l'arrivée des hits Viva avec Jerry Castonguay qui est pas mal prêt, Bienvenue dans Viva la Casa, votre rendez-vous pour décrocher du travail et rendre le chemin plus agréable. Hein? Que vous soyez dans l'auto, en train de préparer le souper ou déjà installé sous le divan, eh bien restez avec moi parce qu'on a de la bonne musique, du plaisir et deux sujets qui pourraient bien vous... Vous concernez. Ben oui, on sait jamais. D'abord, tu sais, quand on prend une douche, là, une bonne douche chaude, ça fait du bien. Tu sais, vous faites probablement ce petit geste sans même y penser. Il y a certains qui sont convaincus qu'ils aident à chasser la vapeur, alors qu'il y en a d'autres qui font exactement le contraire. Pourtant, selon l'installation de votre salle de bain, un mauvais choix pourrait simplement envoyer toute cette humidité ailleurs dans la maison. Alors, est-ce qu'il faut ouvrir ou fermer la porte? La réponse n'est pas aussi évidente qu'on le pense, et je vous explique tout ça un peu plus tard dans l'émission. On va également parler d'une pression que plusieurs parents connaissent beaucoup trop bien. Peu importe leur décision, quelqu'un semble toujours prêt à leur dire qu'ils en font trop ou même pas assez. Là. À force de recevoir des conseils contradictoires, ben, y a certains qui finissent par croire qu'il existe une façon parfaite d'élever un enfant. Mais si la meilleure chose à faire était justement d'abandonner cette recherche de perfection, on en discute ensemble dans l'émission. Tout ça accompagné de chansons que vous aimez. Hein? On monte le son, on laisse la journée derrière nous, puis on commence maintenant avec Viva la Casa. Qu'est-ce qu'on va pouvoir entendre dans les prochaines minutes? Quart de pirate qui s'amène, t'es belle. La dernière de Céline Dion, bonjour, pardon, merci. Michael Bublé, oh oui, Bublé, devrais-je dire, c'est ça. Ouais, j'aime tellement cette chanson-là, ça fait revivre l'été. Mais on commence avec l'excellent Alex Warren, Fever Dream, à Viva, la musique.

0: douche bien chaude, on fait presque tout ce petit geste sans même y penser. Le problème, c'est que la moitié des gens fait exactement le contraire de l'autre. Il y a une option qui semble chasser la buée rapidement, mais pourrait simplement envoyer toute cette humidité ailleurs dans la maison. L'autre paraît garder le problème enfermé, alors qu'elle peut parfois être la meilleure solution. Alors, est-ce qu'il faut ouvrir ou fermer la porte de la salle de bain? La réponse arrive un peu plus tard, tout de suite après Cœur de pirate, t'es belle. Mais juste avant, la dernière de Céline Dion. Bonjour, pardon, merci. À Viva, la musique.
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0: Après une douche chaude, premier réflexe, est-ce qu'on laisse la porte de la salle de bain ouverte ou fermée pour faire repartir l'humidité? La réponse dépend surtout de la ventilation, pour vrai. Là, parce que l'objectif n'est pas simplement de faire disparaître la buée du miroir. Là, il faut envoyer l'air humide à l'extérieur de la maison. Donc, si votre salle de bain possède un ventilateur d'extraction, un mot que j'aime bien, là, d'extraction qui fonctionne bien et qui évacue dehors, ben c'est généralement préférable de garder la porte fermée pendant un moment. Le ventilateur peut alors aspirer l'humidité directement au lieu de la laisser se répandre dans le couloir, les chambres ou même le salon. Il y a Santé Canada qui recommande de faire fonctionner ce ventilateur pendant la douche puis pendant au moins 30 minutes après avoir pris sa douche. Il faut toutefois que l'air puisse entrer dans la pièce, souvent grâce à un petit espace là, qui est situé sous la porte. Et si vous n'avez pas de ventilateur, mais que votre salle de bain possède une fenêtre, ouvrez-la pendant quelques minutes. L'humidité là, pourra sortir directement prendre l'air. Et si vous n'avez pas, si vous n'avez ni ventilateur ni fenêtre, ben ouvrez la porte devient utile. Mais ouvrir seulement la porte, ça règle pas vraiment le problème, tu sais, parce que la vapeur quitte peut-être la salle de bain, mais elle se promène ensuite dans le reste de la maison. Ouvrez aussi une fenêtre dans une autre pièce pour créer une circulation d'air. Ça aide. Il y a certains signes qui montrent que l'humidité reste trop longtemps, un miroir embué pendant une éternité, des joints qui noircissent, une odeur de renfermé, de la peinture qui s'écaille ou des traces de moisissure. Là, ça, c'est jamais bon, ça, de la moisissure. Là. Vous pouvez aussi passer une raclette là, sur les parois de la douche, hein, essuyer les flaques et faire sécher les serviettes dans un endroit bien ventilé. Donc, la réponse n'est pas toujours ouverte ou fermée. Tout dépend de votre système de ventilation. On prend une courte pause, mais on prend une petite congé d'eau. Puis au retour, Matt Lang s'amène avec She Stole My Truck. À Viva!
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Avant même que bébé arrive, il y a une drôle de compétition qui commence. Tout le monde semble connaître la bonne façon de nourrir, de coucher, de consoler, éduquer un enfant, sauf que les conseils se contredisent constamment et à force de vouloir tout réussir, il y a plusieurs parents qui finissent par douter de chaque décision. Mais ce qui fait réellement un bon parent pourrait être beaucoup plus simple qu'on le pense. Et si la solution était d'accepter ce qu'on cherche toujours à éviter, je vous en parle dans les prochaines minutes. Mais juste avant, on met un peu plus de soleil. On monte la température avec Enrique Iglesias. Tire.

0: aujourd'hui, c'est parfois avoir l'impression de passer un examen dont personne connaît vraiment les réponses. Là. Avant même l'arrivée de l'enfant, les conseils, ça commence, ça défile. Tu le portes trop, tu devrais l'allaiter encore, tu es trop sévère, au contraire même, tu es trop permissif. Le problème, c'est que ces recommandations viennent de partout. La famille, les amis, les réseaux sociaux, et elles se contredisent souvent. Selon un article de Sudo-info, oui, de Sud-info, cette recherche du parent parfait peut créer beaucoup de doutes, de pression, de culpabilité. Mais, tu sais, les parents là, parfaits, ça existe pas, ça existe nulle part. Et tant mieux pour vrai, parce que les enfants là, ça vient pas avec un manuel d'instruction, ni avec un service à la clientèle qui est ouvert 24 heures sur 24. Là. L'idée n'est donc pas de réussir chaque intervention du premier coup. La parentalité se construit avec des essais, des erreurs et des ajustements. L'article conseille d'abord de faire le tri parmi les informations qui sont reçues. Pour une question de santé, là c'est sûr, on se tourne vers un professionnel. Là. Même si grand-mère a dit « Ah, mets de l'eau chaude, ça va bien se passer. » Un professionnel, ça l'a étudié là-dedans, c'est bon là-dedans. Mais pour l'éducation ou pour l'organisation de la famille, il n'existe pas une seule recette qui fonctionne pour tout le monde. Là. Quatre pères peuvent aider. Premièrement, c'est écouter son enfant. Essayer de comprendre ses émotions sans le juger. Deuxièmement, l'aider à devenir autonome tout en gardant des limites claires. Troisièmement, c'est montrer l'exemple. Parce que les enfants, ils observent qui? Beaucoup, beaucoup. Notre comportement et notre façon de gérer le stress. Et finalement, encourager les curiosités, leur apprentissage et ce qui les passionne également. Bref, douter ne signifie pas qu'on échoue. Souvent, ça montre simplement qu'on veut bien faire. On prend une courte pause et vous êtes tous des bons parents. Je vais finir ça de même. On prend une courte pause et au retour, Taylor Swift s'amène avec I Knew It, I Knew You. À Viva!
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1: Francis de Grandpré, c'est taillé une belle place dans le country québécois avec sa voix grave, son énergie qui est rassembleuse là. En 2023 d'ailleurs, son premier album Soir de quai lui a valu le Félix de l'album country de l'année. On le retrouve ici aux côtés de Kevin Parent pour revisiter une chanson de l'année des années 90 qui parle de la vie sur la route, de la famille, de l'absence. Donc voici Francis de Grandpré et Kevin Parent avec Father on the Go à Viva la musique.

à la maison puis je souhaite une excellente soirée. Mon nom c'est Oli Bombardier. On se retrouve pour la dernière de la semaine demain dans votre retour à la maison. Viva la Casa. Là, parlant de bonne musique, parce que Viva, il y a toujours de la bonne musique, Jerry Castonguay qui s'amène dans les prochaines minutes dans les hits Viva. Et nous, ben, on classe ça en beauté avec Vilain Pingouin sous la pluie. Parce que Viva, c'est la musique. Bonne soirée tout le monde, puis à demain.

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9: Bonsoir, ici Christophe Moquin pour vos nouvelles. La cinquième randonnée de moto des Demoiselles de l'Est du 8 août dernier a permis d'amasser 52 136 $ pour soutenir les femmes touchées par le cancer grâce à la générosité des participants, des partenaires, des bénévoles et de la communauté. Cette édition a accueilli une trentaine de randonneuses pour rouler et se mobiliser à la cause sous une température au rendez-vous. La journée s'est conclue lors d'une soirée au bar à choix où 90 personnes se sont réunies pour célébrer ce succès, incluant des femmes ayant été soutenues par les Demoiselles de l'Est durant la dernière année. La somme de 52 136 $ permettra de soutenir la mission de l'organisme auprès des femmes atteintes d'un cancer du sein

0: ou d'un cancer féminin dans les MRC de la Matanie, de la Métis et de la vallée de la Matapédia. Du vandalisme a été constaté dans le parc de planches à roulettes Pierre-Olivier Fournier, un événement qui s'ajoute aux autres biens de la municipalité d'Amqui vandalisés cet été. Cette fois-ci, c'est le chat de la fresque qui fut peint. Ce nouveau geste de vandalisme fut informé par la Sûreté du Québec et une enquête est ouverte. C'est ce qui complète vos nouvelles. 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
3: La bonne nouvelle là-dedans, c'est qu'il y a déjà plus de la moitié de la semaine de compléter. Beau travail, la gang. Et pour vous récompenser, on a sorti des hits qui viennent du passé, qui sont arrivés au numéro 1. Ce sont les hits Viva. Je m'appelle Jay, c'est moi qui vous accompagne. J'espère que vous digérez bien votre souper. Peut-être que vous êtes en train de le faire. Merci de nous avoir choisis. Et là, on va revenir avec une chanson qui a été un des refrains les plus accrocheurs des années 90. Avec un groupe beaucoup plus surprenant qu'on pense. Il vient de la Suède. Puis au début, il mélangeait pop, jazz, puis même un peu de musique lounge. Alors, cette chanson-là est sortie en 96 et est devenue un succès mondial, surtout après avoir été utilisée dans le film Roméo plus Juliette avec Leonardo DiCaprio. Voici Love Fool dans les hits Viva partout au Québec.

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Dans les prochaines minutes, en ce mercredi soir à Viva, je vais vous présenter un des premiers artistes internationaux à se faire connaître grâce à la télé-réalité. Mais avant, Elton John, Dua Lipa, Cold Heart à Viva.

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1: On va revenir en 2007 ce soir avec un gars qui s'est fait connaître grâce à American Idol. Puis on était au premier balbutiement de la télé-réalité musicale. Il y avait quelques saisons à peine, mais lui, contrairement à d'autres candidats de télé-réalité, s'est imposé avec son vrai rock. Sa chanson qui l'a fait connaître, ben lui et son groupe, a joué partout dans le monde. Puis fait intéressant, elle avait été écrite à l'origine comme une chanson assez personnelle sur le retour à la maison après une longue durée, mais le public s'est tellement reconnu, la famille, les racines, le besoin de trouver un endroit où on se sent chez nous en sécurité, c'est ce qui a transformé cette chanson-là en hymne émotionnel bien au-delà du rock. Il s'agit de Chris Daughtry dont je parle avec la chanson de son groupe Daughtry en 2007. C'était Home. Bon mercredi à Viva!

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1: La radio qui commence votre journée du bon pied demain matin dès 6h avec On part ça de même, c'est Viva et on nous ramène en 1984 dans les hits Viva. Alors que les Eagles étaient sur pause, ceux qui nous ont offert, entre autres, Hotel California. Puis lui, qui faisait partie du groupe, cherchait à redéfinir sa carrière solo. Donc, il est sorti avec ses synthétiseurs atmosphériques, sa guitare assez unique, qu'on retrouve aussi dans Eagles. C'est devenu un classique. Mais derrière l'ambiance estivale, ben c'était pas vraiment une chanson joyeuse, un peu comme Hotel California justement. Puis ça parlait du temps qui passe, des amours qu'on retrouve plus, puis cette sensation bizarre qu'on voit la jeunesse s'éloigner. Il s'agit de Don Henley qui a enregistré Boys of Summer, souvenir de 84, au retour à Viva.
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1: C'est vraiment thématique années 80 ce soir dans les hits Viva, parce que là on va revivre notre cours de FPS. Je sais pas si vous l'avez regardé dans votre cours, mais moi c'est sûr, avec le fameux film Breakfast Club qui a popularisé cette chanson là. Et c'est drôle parce que ils ont longtemps refusé avant de finalement accepter qu'elle soit enregistrée, cette chanson là. C'est la plus célèbre du groupe Simple Minds, puis ça a été une bonne affaire qu'ils l'enregistrent parce que ça a été un succès international et ça a resté à jamais associé avec le film. On se rappelle que le personnage Judd Nelson là a levé le poing dans le stationnement, c'est vraiment une image qui moi encore je l'ai en tête. Puis Simple Minds avait déjà une carrière solide en Europe, mais vraiment en Amérique, c'est grâce à cette chanson là qu'on les a connus. Voici Don't You à Viva.

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1: Et c'est déjà la fin de la soirée pour moi. Je vais vous retrouver demain midi avec le lunch 80-90-2000. On va parler de l'importance d'avoir des petites routines le matin plus qu'on vieillit. Ça va être intéressant. Une chose est sûre, c'est qu'on passe la soirée avec vous, avec les incontournables de notre région jusqu'à minuit. Les hits se poursuivent, mais du côté

0: francophone, puis on en a des bons, notamment là, la nouveauté de sur nos ondes là, de Stromae, Pomme et Coldplay. C'est pas une nouveauté musicale parce que c'est quand même sorti et ça a eu un succès pratiquement planétaire. Ma meilleure ennemie, ça s'en vient. Je m'appelle Jay, puis on se dit à demain. Salut!
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2: Bonsoir, ici Christophe Moquin pour vos nouvelles. La cinquième randonnée de moto des Demoiselles de l'Est du 8 août dernier a permis d'amasser 52 136 $ pour soutenir les femmes touchées par le cancer grâce à la générosité des participants, des partenaires, des bénévoles et de la communauté. Cette édition a accueilli une trentaine de randonneuses pour rouler et se mobiliser à la cause sous une température au rendez-vous. La journée s'est conclue lors d'une soirée au bar à choix où 90 personnes se sont réunies pour célébrer ce succès, incluant des femmes ayant été soutenues par les Demoiselles de l'Est durant la dernière année. La somme de 52 136 $ permettra de soutenir la mission de l'organisme auprès des femmes atteintes d'un cancer du sein ou d'un cancer féminin dans les MRC de la Matanie, de la Métis et de la vallée de la Matapédia. Du vandalisme a été constaté dans le parc de planches à roulettes Pierre-Olivier Fournier, un événement qui s'ajoute aux autres biens de la municipalité d'Amqui vandalisés cet été. Cette fois-ci, c'est le chat de la fresque qui fut peint. Ce nouveau geste de vandalisme fut informé par la Sûreté du Québec et une enquête est ouverte. C'est ce qui complète vos nouvelles. 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

Je vous souhaite une excellente soirée à Amqui. Toujours Tommy Coderre qui vous accompagne à tous les soirs jusqu'à minuit. Écoutez Viva le 99.9 directement sur le site internet de la station, donc viva999.ca. Il y a aussi la zone rattrapage directement sur la page d'accueil, donc vous pouvez revoir entrevues, chroniques, moments forts de vos émissions du matin. Tout ça, ça s'y trouve. En plus de la photo des animateurs. Des fois, c'est un petit peu spécial de voir hein, le monde qui nous parle comme ça à la radio parce qu'on sait pas trop il ressemble à quoi. Moi, je faisais l'activité avant d'être animateur puis maintenant que je le suis, je suis comme du mauvais côté de la médaille. On continue avec de la bonne musique pendant toute la soirée. Merci d'être là. Bon mercredi. Juste un rêve.

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Une excellente soirée à Chantal, à Martine et à Hélène qui m'ont écrit. Une belle soirée à toi, Tom. Ben merci, merci. Je continue de vous envoyer de la bonne musique directement sur les ondes du 99.9. Puis je salue aussi toute la gang du bar Le Billard. Si vous êtes à l'écoute présentement, montez-moi le son au maximum. On a de la bonne musique qui s'en vient toujours sur les ondes de Viva.

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4: Bonsoir, ici Christophe Moquin pour vos nouvelles. La cinquième randonnée de moto des Demoiselles de l'Est du 8 août dernier a permis d'amasser 52 136 $ pour soutenir les femmes touchées par le cancer grâce à la générosité des participants, des partenaires, des bénévoles et de la communauté. Cette édition a accueilli une trentaine de randonneuses pour rouler et se mobiliser à la cause sous une température au rendez-vous. La journée s'est conclue lors d'une soirée au bar à choix où 90 personnes se sont réunies pour célébrer ce succès, incluant des femmes ayant été soutenues par les Demoiselles de l'Est durant la dernière année. La somme de 52 136 $ permettra de soutenir la mission de l'organisme auprès des femmes atteintes d'un cancer du sein ou d'un cancer féminin dans les MRC de la Matanie, de la Métis et de la vallée de la Matapédia. Du vandalisme a été constaté dans le parc de planches à roulettes Pierre-Olivier Fournier, un événement qui s'ajoute aux autres biens de la municipalité d'Amqui vandalisés cet été. Cette fois-ci, c'est le chat de la fresque qui fut peint. Ce nouveau geste de vandalisme fut informé par la Sûreté du Québec et une enquête est ouverte. C'est ce qui complète vos nouvelles. 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